Moisiland Connexion 88.2, on était en direct dans les studios de Radio Grille Ouverte. Vous venez d'entendre Walt, Atypic Sound System. Merci à lui. Nous, on se retrouve la semaine prochaine, toujours en direct. Et là, c'est la musique de Grille Ouverte. Ciao.

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Il est 6h. Six heures.

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Il est 7h.

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0: 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Il est 9h.
1: Bonjour à toutes et à tous et merci d'être à notre écoute. Et tout de suite, vous retrouvez l'émission Ça nous regarde avec Rosemarie Jolivet, Dominique Ruffier et Catherine Collat. On vous souhaite une bonne écoute.

Bonjour. Bonjour. À Takales Usage vous fait part de ses pensées solidaires et de ses réflexions. Nous sommes le vendredi 26 juin. Comme chaque quatrième vendredi du mois, on est sur cette même station Radio Grille Ouverte 88.2. Aujourd'hui, eh bien, pour l'été, on est pas mal, hein. Il y a Catherine, que vous connaissez, il y a Rosemarie.

0: Marie.
1: Bonjour.
2: Bonjour.
0: Et puis, il y a Marie.
3: Bonjour.
0: Et Christian, que vous
4: bonjour.
0: Avez. Voilà. Qui vient nous expliquer, entre autres, le mécanisme de la dette et le fonctionnement de la Banque Centrale Européenne. Une société juste est celle qui permet l'accès à tous les citoyennes et citoyens à un ensemble de biens fondamentaux comme l'éducation, la santé, l'alimentation, le logement, mais aussi à une planète habitable et une participation à la vie démocratique la plus étendue possible. Et bien voilà comment Thomas Piketty, un de nos économistes préférés, définit une société juste en préambule de son dernier rapport sur la justice mondiale. Ce rapport se veut une feuille de route pour un monde plus juste à l'horizon 2100. Et nous avons tellement désespérément besoin d'idées précises et de programmes si nous voulons pouvoir influer sur l'évolution de notre société, n'est-ce pas Catherine ?
1: Ah oui, moi je propose la lecture de la dernière parution d'Attaque, le Taxer les riches, de Raphaël Prado, qui est un porte-parole d'Attaque. Les sous-titres sont « Éloge de la progressivité de l'impôt » et « Justice fiscale ». Donc effectivement, ça parle de l'impôt et de sa progressivité. Je prends un extrait du chapitre 3. Pourquoi défendre la progressivité de l'impôt aujourd'hui ? Malmenée depuis la fin du XXe siècle, la progressivité de l'impôt conserve pourtant une réelle pertinence pour faire face aux défis contemporains et en particulier aux urgences sociales et écologiques, mais aussi pour réduire le pouvoir de nuisance des oligarques, dégager des ressources pour préparer l'avenir et renforcer, par la justice fiscale, le consentement à l'impôt. On a un petit dessin parce qu'il est illustré par Fred Sachar, dans un jet. On a un monsieur cravaté qui dit « M'interdire mon jet privé ? Mais quelle dictature ! Est-ce qu'on interdit le vélo à un écolo ?» Bon, voilà, des petites bagounettes qui ne sont pas plus mal. Donc, réduire les inégalités à un impératif écologique. C'est donc défendre la progressivité de l'impôt, et c'est tout à fait nécessaire, afin d'empêcher les ultra-riches de détruire la planète. Petit rappel de chiffres, les études d'Oxfam sont édifiantes. Depuis 1990, la part des émissions mondiales des 0,1% les plus riches a augmenté de 32%, tandis que celle de la moitié la plus pauvre de l'humanité a diminué de 3%. Pour respecter l'objectif de réchauffement de 1,5 degré, les plus riches devraient réduire leurs émissions individuelles de 99% d'ici 2030. C'est pas fait, hein. Les personnes fortunées alimentent la crise climatique par leurs investissements, encore plus que par leur consommation et leur mode de vie. Au niveau mondial, les 1% les plus riches représentent 15% des émissions mondiales liées à la consommation, donc ça c'est une première chose, tandis qu'ils sont responsables de 41% des émissions mondiales liées à la propriété de capitaux privés. Des mesures coercitives s'imposent pour mettre hors d'état de nuire les criminels climatiques, tels que l'interdiction de l'utilisation des jets privés et des méga-yachts. Mais taxer les riches et donc renforcer la progressivité de l'impôt est également une nécessité si on veut lutter contre le dérèglement climatique. Non seulement cela permettrait de dégager des recettes destiné à financer la bifurcation écologique, mais en réduisant le train de vie des ultra-riches, on pourrait limiter leur consommation ostentatoire, taxer leurs investissements financiers en fonction de la teneur en carbone des actifs serait également nécessaire. C'est l'idée d'une ISF, impôt sur la fortune, d'un ISF climatique, c'est masculin, défendu par différentes associations écologistes. L'Attaque s'est distingué ces temps-ci pour faire des actions à Bercy. D'ailleurs, l'action a été nommée Bercy beaucoup.
0: Bercy beaucoup. Voilà. Bon, on va continuer sur les questions financières puisque nous avons Christian Paget qui est là et il va nous éclairer sur le mécanisme de la dette.
2: Nous entendons tous parler de mesures qui nous touchent et qui détruisent les services publics au nom de la dette. Essayons d'y voir plus clair. Il y a plusieurs mots pour désigner l'origine de la dette. Emprunt, crédit, prêt.
3: Soit un crédit de 1200 euros accordé par une banque et remboursable en 12 mensualités de 105 euros. 100 euros représentent le principal remboursé chaque mois. Les 5 euros correspondent aux intérêts, soit un total de 60 euros pour la totalité du prêt. Lorsque la banque crédite le compte de l'emprunteur, elle ne débite ni les comptes de ses clients, ni le sien. Elle crée tout simplement l'argent correspondant au montant du prêt. À l'inverse, lorsque l'emprunteur rembourse une mensualité de 105 euros, elle ne crédite ni les comptes de ses clients, ni le sien avec les 100 euros. Seulement 5 euros des intérêts vont alimenter ses bénéfices. En d'autres termes, elle détruit l'argent qu'elle a créé lors de l'attribution du crédit et encaisse les intérêts.
2: Ah bon ? Une banque peut détruire de l'argent ? C'est étonnant pour une banque, non ?
3: On peut affirmer que la monnaie introduite dans les circuits économiques par le biais du crédit est de la monnaie temporaire qui s'évapore quand on rembourse le crédit. Cette monnaie ne reste pas dans les circuits économiques. C'est une monnaie qu'il faut sans cesse renouveler. L'expression « faire rouler la dette » illustre cette nécessité.
2: Et que dire des intérêts alors ?
3: Eh bien, ces intérêts lui servent pour payer ses employés, ses frais généraux et à investir sur les marchés financiers. Les intérêts n'ont pas été créés par la banque. Ils étaient la propriété de l'emprunteur et deviennent la propriété de la banque. La part qui sert à payer les employés de la banque et ses frais généraux revient dans les circuits économiques du pays. La part utilisée par la banque dans ses projets d'investissement peut sortir du pays et diminuer la quantité de monnaie en circulation dans le pays.
2: Et si je comprends bien, la quantité de monnaie disponible dans le pays diminue lors d'un remboursement d'un crédit. Mais a-t-on une idée du montant que cela représente ?
3: Je n'ai pas trouvé de statistiques sur la part des intérêts que les banques françaises investissent à l'étranger ou dans les paradis fiscaux. Mais je pense que cela se chiffre en milliards.
2: Et comment remplacer cette monnaie ainsi évadée ?
3: Le traité de Maastricht interdisant aux États de créer de la monnaie, seule la création monétaire par le crédit est possible. On ne peut donc pas remplacer cette monnaie par de la monnaie nouvelle, mais par de la dette. Passons maintenant à deux autres aspects des raisons de la dette. La croissance et la démographie.
2: Ah, en quoi la démographie est-elle génératrice de dette ?
3: Eh bien, si la population d'un pays augmente de 10%, il va de soi que la quantité d'argent en circulation doit aussi augmenter de 10%. Or, comme l'État n'est plus autorisé à battre monnaie, cette augmentation ne peut se faire que par le crédit, c'est-à-dire la dette. Pour mémoire, la France a vu sa population augmenter de 10% ces 25 dernières années.
2: Alors, à moins qu'une banque philanthropique accepte de créer de l'argent et de le répandre dans les circuits économiques sans en demander le remboursement, mais bon. Revenons à la croissance. Comment générait-elle la dette ?
3: Bien, si un pays ne produit rien, il est évident qu'il n'y aura rien à acheter, donc pas besoin d'argent en circulation. Mais plus il y a de biens produits, plus il faut d'argent en circulation. La croissance signifie qu'il y a davantage de biens produits. Pour que ces biens supplémentaires puissent être achetés, il faut qu'il y ait davantage d'argent en circulation. Comme déjà mentionné, l'État ne pouvant pas produire de la monnaie, seul le crédit peut accompagner la croissance.
2: Et est-ce pour cela que nous avons besoin de la croissance ?
3: Eh bien oui, la croissance entraîne les consommateurs à faire de nouveaux crédits pour acheter les biens supplémentaires issus de la croissance.
1: Voilà.
3: La TVA viendra grossir le budget de l'État, lui permettant ainsi de réduire son déficit.
2: Alors comment sortir de cette spirale ?
3: Eh bien, en résumé, il y a trois raisons à l'origine de la dette. Les intérêts des emprunts qui s'évadent lorsqu'ils sont investis à l'étranger, la croissance et la démographie. Il faudrait donc revenir sur l'indépendance de la BCE et lui confier la tâche de financer les États au prorata de la croissance, de l'augmentation de la population et de l'évasion des intérêts à l'étranger.

0: Les pieds dans le ruisseau de Jacques Brel. Ah, on en rêve hein, d'avoir les pieds dans l'eau.
1: Se rafraîchir un peu.
0: Parlons maintenant de la proposition de loi dite d'urgence agricole, déjà adoptée par les députés au début du mois. Et elle est en cours de discussion au Sénat. Une catastrophe, cette urgence agricole, n'est-ce pas, Marie ?
2: Exactement. Elle a été proposée par le gouvernement en réponse au malaise exprimé depuis des années par le monde agricole. Et elle est présentée comme apportant des solutions concrètes aux problèmes des paysans, paysannes et des agriculteurs, agricultrices. Les deux termes ne recouvrant d'ailleurs pas les mêmes réalités, ni les mêmes relations à la terre et aux vivants. Le mot paysan est lié au pays, au terroir et au savoir et savoir-faire qui y sont attachés. Agriculteur, agricultrice ou exploitant agricole a émergé avec l'arrivée des techniques agricoles modernes, le machinisme, l'utilisation massive d'engrais, de pesticides, l'élevage intensif, rejetant les paysans et paysannes vers un passé jugé archaïque, ignorant et surtout non compétitif. Aujourd'hui, les pratiques paysannes sont de nouveau promues et valorisées par des organisations syndicales ou associatives comme la Confédération Paysanne, l'Atelier Paysan, les AMAP et beaucoup de boutiques en circuit court. Tout ça en lien évidemment avec les mouvements écologistes et les nécessaires changements face au dérèglement climatique. Mais si le nombre de fermes ne cesse de se réduire, le nombre de citoyens et de citoyennes conscients des conséquences de pratiques plus ou moins vertueuses est toujours plus grand. La loi d'urgence agricole concerne ainsi l'ensemble de la société.
3: Mais que pensent les Françaises et les Français de cette loi ?
2: Ils se montrent déjà peu enclins à faire confiance aux acteurs de l'industrie agroalimentaire. Seuls 28% leur accordent du crédit. Et quelle que soit leur appartenance politique, les mêmes souhaitent majoritairement une protection environnementale et sanitaire renforcée. Ainsi, 78% demandent une limitation de l'usage des pesticides dans l'agriculture afin de préserver l'environnement et la santé des consommateurs et des agriculteurs. Mais cependant, 69% des Français choisissent leurs produits alimentaires en fonction du prix et des promotions. Mais quand même, 47% citent les critères éthiques comme critère de choix. Et le plus intéressant, c'est que ce nombre grimpe à 60% chez les moins de 35 ans. Donc ça nous dit qu'on a peut-être un peu d'espoir pour le futur.
0: On espère, oui.
3: Alors, quels sont donc les problèmes que cette loi devrait résoudre ?
2: Eh bien, disons d'abord que le monde agricole n'est pas uniforme. Qu'y a-t-il de commun entre une maraîchère qui, avec 70 heures de travail par semaine, peine à se dégager un salaire équivalent au SMIC et un grand céréalier comme Arnaud Rousseau, président de la FNSEA ? Il est à la tête de plusieurs sociétés, dont Avril, qui lui rapporte une rémunération équivalente à plus de 15 500 euros par mois. Il est à la tête également de 700 hectares de culture, lesquels sont bénéficiaires des aides publiques de la politique agricole commune européenne à hauteur d'environ 170 000 euros chaque année. C'est 5 fois le montant moyen que touche une exploitation agricole en France. Évidemment, une grosse majorité de paysans et d'agriculteurs est bien loin de ses revenus. 16% des ménages agricoles entrent dans la catégorie de la pauvreté monétaire.
3: Oui, on comprend que les inégalités n'épargnent pas le monde agricole.
2: La loi d'urgence agricole prétend pourtant répondre à cette préoccupation. Dans la version adoptée par les députés, elle incluait des dispositions relatives à une meilleure prise en compte des coûts de production via un prix plancher. Mais dommage, la ministre de l'Agriculture et la majorité sénatoriale ont déjà fait part de leur volonté de supprimer la disposition. Le passage au Sénat est d'ailleurs celui de toutes les forfaitures, puisqu'il risque, entre autres, d'entériner le retour de 2 néonicotinoïdes, ceux-là même qui, il y a moins d'un an, avaient recueilli contre eux plus de 2 millions de signatures et la censure du Conseil constitutionnel. L'auteur du forfait porte un nom connu, puisqu'il incarnait cette première tentative et avait annoncé son intention de réitérer cette année. Il s'agit du sénateur Duplomb.
1: Duplomb.
2: Laurent Duplomb se présentait en janvier 2026 comme un agriculteur, un petit paysan de Haute-Loire. Or, sa ferme fait partie des plus subventionnées par des aides publiques. En juin 2025, par exemple, la ferme de Laurent Duplomb a touché 356 000 euros de subventions agricoles accordées par la région Auvergne-Rhône-Alpes, présidée par son ami Laurent Wauquiez. Laurent Duplomb n'est pas un cas isolé. 40 parlementaires français, députés, sénateurs ou députés européens sont liés à des exploitations agricoles.
3: Et alors, sont-ils représentatifs de l'hétérogénéité du tissu agricole français ? Quel modèle prônent-ils dans leurs activités parlementaires ?
2: Alors, ils sont d'abord bien plus aidés que la moyenne de la profession, selon une analyse des subventions versées par la politique agricole commune sur 10 ans effectuée par les décodeurs du monde. Leur activisme pour déréguler le secteur pose ainsi la question d'un éventuel conflit d'intérêts.
0: Bien sûr.
2: Dès lors, ces parlementaires peuvent-ils porter les intérêts de tous les agriculteurs et a fortiori l'intérêt général ? Pas vraiment. Du centre à l'extrême droite, ces élus prétendent en cœur avoir identifié la cause commune des maux des agriculteurs, l'inflation des normes administratives et l'écologie punitive. Il y a une vraie lutte des classes au sein du monde paysan, analyse Stéphane Gallet, porte-parole de la Confédération paysanne citée par Reporter. Aux manettes du monde agricole, on a une oligarchie prédatrice dont le principal souci est de maintenir l'exportation et les parts de marché.
0: Ouais.
2: On comprend alors pourquoi cette loi va faciliter grandement la vie et les profits des 6% d'agriculture qui utilisent les mégabassines pour irriguer leurs cultures, dont 36% de leur production partent à l'export tout de même. Toutes les barrières réglementaires et démocratiques à cet accaparement de l'eau sont attaquées dans la loi d'urgence agricole. Le reste du texte est à l'avenant. Protection des captages d'eau potable réduite, facilitation des élevages industriels, facilitation aussi des tirs sur les loups, y compris dans les réserves naturelles. Ben, je ne sais pas vous, mais moi je m'étrangle d'indignation.
1: Moi aussi.
2: Aussi. Attaque avec d'autres organisations à initier une pétition pour exiger une agriculture saine et respectueuse des pratiques agricoles paysannes. Il est toujours possible de la signer en ligne en tapant dans son moteur de recherche « Pour une agriculture saine et respectueuse des pratiques agricoles paysannes ».
0: Signons, signons.

0: Et voilà, on était toujours dans l'eau, je ne sais pas pourquoi. C'était la truite de Schubert, en chanteur en allemand. Bon, les clés brèves maintenant, Catherine.
1: Alors, c'est une petite billet d'humour, d'humeur, pas forcément d'humour, sur le cessez-le-feu. Le sens de ce mot composé semble très clair. Le verbe cesser signifiait bien arrêter, suspendre, interrompre. Le verbe est à l'impératif en plus, ce qui renforce le sens. C'est tout de suite, c'est maintenant, et ça doit se faire. Stop le feu. Le sens du mot feu est une métaphore désignant les armes à feu, les armes de guerre, mais il est bien compris de tout le monde. C'est donc une trêve temporaire décrétée par les deux parties en guerre pour un arrêt provisoire des combats afin de faire place à la négociation. Ben non. Quand il est décrété, les armes à feu ne cessent pas. Nous avons eu tout sous les yeux trois cessez-le-feu récemment, entre Netanyahou et le Liban, entre Trump et l'Iran, entre Poutine et l'Ukraine. Et partout, les armes ont continué à tuer, violant le cessez-feu, comme on dit, viol, violer, violence. Cessez-le-feu, c'est continuer à tirer des missiles, à envoyer des drones et à tuer. En fait, c'est très novlangue orwellienne. La guerre, c'est la paix. Et inversement. Oui, mais pendant ces cessez-le-feu meurtriers, on continue de compter les morts. 2196 morts au Liban et 15 morts libanais et 15 morts côté israélien depuis le début des hostilités, et ça continue.
0: Et voilà, vous saviez peut-être encore, depuis plus de 15 ans, la Confédération paysanne du Gard. Ils organisaient une fête annuelle début octobre. Ça a été à Saint-Geniès-de-Malgoire, ça a été à Garrigues-Sainte-Eulalie. Et malheur, la mairie de Garrigues a basculé dans le côté sombre de l'histoire, est devenue d'extrême droite, et ils ont annulé cette fête qui devait se faire début octobre. Et nous ne pouvons que constater que cette décision s'inscrit dans le sillon de celle du maire de Vauvert de supprimer plusieurs festivités et rencontres culturelles, celle du maire de Carcassonne qui décide d'expulser le syndicat de la Bourse du Travail, ou encore celle du maire de Carpentras qui a mis fin à la ferme municipale bio pour les cantines. Voilà, les paysans sont pas tous du même côté, comme nous l'a expliqué Marie tout à l'heure. Voilà, nous passons au rendez-vous.
1: Alors, les rencontres à Abraham Mazel, du 3 au 5 juillet 2026. La thématique, c'est « Démocratie en danger, comment résister ?» L'événement est organisé par l'association Abraham Mazel et se déroule dans la Maison Mazel, la maison vivante des résistances, située à Falguières et également à Saint-Jean-du-Gard.
0: Dans ce festival, il y aura la projection du film d'Olivier Azam et Daniel Mermet, Howard Zinn, une histoire populaire américaine, 2. Ce sera le jeudi 2 juillet à la salle Stevenson de Saint-Jean-du-Gard à 19h, en préambule de ces rencontres à Abraham Mazel. En partenariat aussi avec les associations Chez Mialet et Attaque. L'histoire des États-Unis dans ce film serait par le bas, en redonnant une place centrale aux oubliés du récit national. Les peuples autochtones, travailleurs, travailleuses, personnes noires, migrantes et mouvements sociaux. L'éditeur de Zine sera présent d'ailleurs le samedi à 14h aux rencontres d'été pour une conférence sur la concentration éditoriale en France.
2: Et n'hésitez pas de nous faire part de vos questions et remarques sur cette émission en appelant le 06 74 90 61 14. N'hésitez pas.
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0: Voilà. Ce sera tout pour aujourd'hui. Eh ben, nous nous retrouverons après l'été, en septembre, sur cette même station, Radio Grille Ouverte, 88.2. Et ensuite, nous continuerons à parler de nos envies d'un monde plus juste et plus solidaire.

0: 13 mars, 1h05.
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1: Bonjour à toutes et à tous, vous écoutez Radio Grille Ouverte sur le 88.2. Dimanche, 10h, c'est l'heure de retrouver Poésie en balade, l'émission de Laurent Keller et Alain Bourras, initialement diffusée les mardis à 14h. Très bonne écoute.
2: Radio Grille Ouverte à l'Est sur 88.2 avec Alain Bourras et... Pour la dernière émission donc, de ce cycle, je vous propose de rester à Alès. Et même, si vous voulez, enfin non, pas maintenant parce qu'il fait trop chaud, mais d'aller sur les pentes de l'Ermitage, au quartier de Rochebelle, dans la rue Paul Gossin. C'est un écrivain alésien. Alors donc, nous restons à Alès. Bon, il n'y a peut-être pas beaucoup de gens qui le savent. C'est quelqu'un qui appartient, on pourrait dire, à la renaissance de la Languedoc et de la poésie et de l'écrit occitan. Le terme d'occitan n'était pas employé à l'époque. À l'époque, dans la fin du 19e siècle, où il y avait à Alès, donc, il y avait quand même un foyer très intéressant, très important, avec un précurseur qui était le marquis de la Fare Alès. Et le marquis de la Fare Alès a inspiré

Tout un groupe de, comment dire, oui, on peut dire, de poètes, d'écrivains, à la suite, comme par exemple, bon, on pourrait en citer, je ne vais pas tous les citer, mais c'est quand même très intéressant de savoir qu'il y avait des gens comme Albert Arnavielle, Léontine Guarin, qui a été l'objet d'ailleurs, il y a quelque temps, d'un ouvrage de Marinette Mazoyer, des gens qui n'étaient pas du tout connus, et que nous avons ressorti de l'ombre, en particulier à l'Institut d'études occitanes, la section d'Alès, et d'autres, avec d'autres amis. Alors, Paul Gossin est peut-être le plus intéressant de ces, je vais dire, poètes, écrivains, parce que c'est quelqu'un qui se lance à fond dans donc ce mouvement de Renaissance. Alors, sa biographie, il est né en 1845 à Alès de parents pauvres, Il est placé comme apprenti chez un relieur. Il est autodidacte. Il apprend à lire lui-même. Et c'est surtout la lecture des camps de Laube de son ami Albert Arnavielle qui lui a révélé sa vocation de poète sévenol, dit-on. Alors, il a écrit un certain nombre d'ouvrages plutôt comiques, en particulier La Fièvre de Chambourigau. Mais d'autres suite, quelques ouvrages que nous avons eu l'occasion d'ailleurs de faire reconnaître dans les semaines sévenoles, dans nos interventions des semaines sévenoles. En particulier, il fait également du théâtre, il se lance dans le théâtre, il écrit une pièce qui s'appelle La Camisarde, évidemment, qui, à Alès, on comprend très bien comment il a été inspiré par ce thème-là. Ensuite, il y a d'autres dépôts. Alors, des poèmes aussi, un recueil de poèmes qui s'appelle « Les mirages, la fière », alors, et d'autres. Bon, et par contre, là, l'ouvrage plus, le plus ignoré, qui restait quand même, j'allais dire dans la poussière des bibliothèques, mais pas, puisque j'ai pu le retrouver aux archives à Nîmes, aux archives, et donc le recopier à la main à ce moment-là, et en faire une traduction, c'est l'Ipeiro Bavarde des Quesacos, les pierres bavardes, eh bien, ce sont tout simplement les épitaphes qui racontent des mensonges, comme nous allons le voir la plupart du temps, voyez, qui font d'un diable, qui font un saint, et ainsi de suite. Et là, il a particulièrement été inspiré par ce thème. Donc, on pourrait dire... Je vous propose d'en lire quelques passages, du moins dans ce que j'ai pu récupérer. Alors, c'est l'histoire. Un personnage qui est un double, on peut dire, de Paul Gossin, c'est qu'il appelle Jacques dans le chant 1. C'est un ouvrage en trois chants. Jacques débarque dans sa dernière demeure, c'est-à-dire il vient de mourir. C'est quelqu'un qui est, si vous voulez, qui est un peu un bohème, qui vit un peu en marge de la société. Et il débarque donc dans sa dernière demeure. Pourquoi ? Parce qu'il vient de mourir. Et fait significatif, on a oublié de creuser sa fosse. Alors, en attendant de réparer cet oubli, qui est quand même gênant, on le conduit à l'Oustaou. C'est autrement dit ce qu'on appelle le dépositoire. Et donc, il attend le lendemain. Il faut qu'il attende le lendemain pour enfin que l'on creuse sa fosse. Et qu'est-ce qui se passe à ce moment-là? Eh bien, il va passer la nuit forcément là, en dehors donc de la fosse, et il lui vient l'appétit, le désir de voir un peu, de sortir de son cercueil, de sa caisse, si vous voulez, et de voir un peu, de chercher à savoir. Bon, je comprends ces curiosités, curiosité qui semble une constante de caractère, on pourrait dire, de Gossin lui-même. Il veut aller donc inspecter un peu le lieu et voir où se trouve sa sépulture. Alors, il va être détourné de son but par un magnifique caveau de riche qu'il aimerait bien visiter. Mais erreur, le locataire provisoire de ce beau caveau, superbe caveau, comme on peut en trouver, même vous allez aller à au cimetière, dans la partie ancienne du cimetière d'Alès, on en retrouve quelques-uns. Le locataire provisoire, c'est un payaro des Quesacos, un chiffonnier, qui s'appelle Chaumentin, c'était le chiffonnier le plus connu peut-être à Alès à ce moment-là, qui va essayer donc de lui faire comprendre, il va discuter avec lui.
que la mort bouleverse le système des valeurs établies dans le monde. Et ce Chao Mentin, qui semble d'ailleurs bien chez lui, dans ce lieu du dernier repos, il propose à Jacques de lui faire découvrir les pierres tombales et de lui servir de guide. Un peu, je pense à ce moment-là, je pensais un peu à Virgile dans la Divine Comédie de Dante. Voilà. En attendant qu'arrive minuit, c'est l'heure à laquelle ben, il va falloir se séparer, parce que Chao Mentin sait que Jacques est de la race de ceux qui vont aller tout droit au paradis. Tout droit. Et voilà, alors donc, la visite en attendant, parce qu'ils ont le temps, il va lui faire visiter la Speiro bavarde, c'est-à-dire qu'on a dans le tableau central donc de l'œuvre, et après, où il va découvrir un peu ce que racontent les épitaphes et à quel point, la plupart du temps, elles sont menteuses. Et puis même, il y a une partie du cimetière où il y a également des pierres, mais qui n'ont, comment dire, toutes simples et tout, c'est-à-dire de ceux, des pauvres, évidemment, qui n'ont pas droit à des, même peut-être tout juste à leur nom, et encore, qui n'ont droit qu'à leur nom. Et encore, bon. Alors, il est donc, je vais vous lire, je vais commencer donc par le chant 1, une partie, parce que c'est assez long, je ne lirai pas tout. Jack est mort, en occitan, si vous voulez, la première strophe. Sans avoir jamais une excuse, qui puisque se resta di samandunarello, sa vie d'ossiagé la vision du monde est sempre renadiu, qu'avait jamais vis une caïtiu, gibla sous tolupas de la femme Ramadis. Jack est mort. Il a tellement vécu, sans avoir jamais un écu, qui put demeurer en sa main prodigue. Sa vie fut la vision d'un monde sans cesse nouveau, qui n'avait jamais vu un malheureux, non, que n'avait plutôt jamais vu un malheureux réduit sous le pas de la faim douloureuse. Il avait été un joueur passionné, car il prenait comme de l'amadou. Il fallait se manifester, quand il fallait se manifester pour une œuvre idéale, il poussait les hommes un par un, il était toujours en tourbillon pour pécaire, Pécaille, il tenait la lumière. Abeille, il n'est pas pour votre miel qui se régale. Donc, on a ensuite la suite, c'est les quatre porteurs qui vont le déposer dans le dépositoire. Et après, l'évocation de la nuit. Cette nuit des cimetières est très, très, très paisible, tranquille. Le voile noir était étendu. À travers un nuage fendu, comme un reflet d'acier, la lune se montrait, et dans l'enclos endolori, ses rayons faisaient germer la fleur qui n'ose se montrer au jour. De chaque tombe, un rayon luisant se dressait. Donc on est dans un monde féerique ou fantastique, enfin comme vous voudrez, où il y a, on peut dire évidemment qu'il y en a fait tout à fait visionnaire dans ce qu'écrit ici dans ce texte, donc Paul Gauguin. Quel silence, ô Seine-Paix ! Un grillon ne peut faire un pas, là, sans marcher, sur les cadavres dépouillés, que tous les jours ont entassés. Où sont-ils les cris éventés de tout ce désordre ? Rien, sauf le silence vorace. Alors, donc, on explique que si le corps décharné, évidemment, meurt, etc., que l'âme, elle reste elle, évidemment vivante, et que l'esprit de Jacques, sans clé, ouvre son cercueil, et dans l'enclos, eh ben, vole d'ici, à travers les tombes closes, car la curiosité l'aiguillonne, il veut savoir où l'on mettra son corps, ce corps qui lui a apporté tant de déboires. Il vole, enfin, c'est là qu'il va rencontrer ce tombeau de riche, enfin, il s'arrête soudain devant un tombeau riche et grand, et le contemple un moment, puis il cogne à la porte. De dedans, on lui répond « Qui êtes-vous ? Un esprit, allez, ouvrez ! Faites-moi voir ce que vous avez aux riches pour couvrir votre échine tordue. Riche, moi, quelle erreur ! Je rapiéçais des paniers cassés, de vieux couffins troués, mannes et corbeilles. Je suis loin d'avoir porté satin dans les rues au petit matin. Je voyais le père Chao Martin de son habit de gueux, encore tout le monde se souvient. Comme cela se fait-il teigneux ? Quel est l'esprit miraculeux qui a mis dans le velours ta carcasse de gibier de potence ?
Je ne vois pas un trou, pas même une fente, pas un ensemble mal jointoyé. Quand fusses-tu lisse comme un jonc, ton corps pour entrer là-dedans, ne trouverait-il pas sa place ? Et il répond, ciao Martin, idiot, ici nous traversons sans pont, les fossés pleins, sans clé et sans serrure. Là où nous volons partout, nous rentrons à minuit, tes yeux verront des esprits qui s'agiteront, mais jusqu'à minuit, tout dort et tout songe. Alors donc, il explique comment eh bien, on peut passer d'une tombe à l'autre, et c'est pour ça que le chiffonnier se retrouve dans la tombe du riche, et le riche qui sait où il est, est allé se promener. Et alors, on évoque évidemment même quelquefois des veuves éplorées, qui viennent, éplorées, qui viennent s'adresser à leurs époux, disons, disparus, sur des tombeaux vides. C'est ça qui est tout à fait intéressant. Et ainsi de suite. Voilà comment ça fonctionne dans ce cimetière. Dans ce cimetière, où finalement, la mort égalise, mais donc sur un pied d'égalité, et tous les hommes, et le riche et le puissant, et ainsi de suite. Alors, si vous voulez, peut-être on peut s'arrêter, écouter Georges Brassens qui va nous chanter les. Alors, Georges Brassens est aussi un des grands poètes de la mort, les peines de la mort, c'est ça, hein, voilà.

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Poésie en balade, radio grille ouverte, à l'aise avec un petit voyage à travers les Peiro Bavardo, les épitaphes menteuses de Paul Gosset, un écrivain alésien. Et donc nous sommes en ce moment, si vous voulez, dans un cimetière aux alentours avant minuit, avec une visite des tombes et de ces épitaphes, qui est menée par un chiffonnier qui s'appelle Tchao Martin, donc quelqu'un qui plutôt, quelqu'un qui est dans la misère et qui fait visiter donc le cimetière et ses fameuses tombes à ce Jacques, c'est-à-dire le personnage central de ce texte poétique de Paul Gosset, qui visite le cimetière en attendant qu'on veuille bien creuser sa tombe, enfin creuser sa fosse, réaliser ses obsèques, puisqu'il est pour l'instant dans le dépositoire, en attendant. Mais ce qui lui permet, lui donne du temps quand même de visiter le cimetière. Et donc ensuite, voilà que donc, ce chiffonnier, qui est un peu le Virgile, si on peut dire, oui, Virgile, qui est de la Divine Comédie, qui fait visiter le cimetière et qui donne des explications. Voilà, en train de découvrir les tombes, et en particulier un certain nombre de tombes tout à fait, remarquables, avec ces fameuses inscriptions dans la pierre. Et parmi ces tombes, il y en a une donc, de quelqu'un qui, d'une jeune fille qui a été séduite. Alors vraiment, c'est un thème qui revient souvent dans la poésie, en particulier chez un ami de Paul Gosset qui était Théodore Obanel, que nous avons eu l'occasion de présenter il y a quelque temps à Grille Ouverte, à l'aise dans notre émission. Donc, qui a été séduit, et bon, la malheureuse, évidemment, ça s'est très mal terminé pour elle, puisque voilà ce qu'on découvre, ce qu'on apprend. Regarde cette tombe qui est au milieu des pervenches, reflets des célestes étendus, et aux lumineux pompons d'or, celle qui, sous ses fleurs d'or, riche et jeune, fut dans le malheur perdu. 20 fois d'automne, le soleil avait doré de sa lampe ses cheveux encore plus fins que ceux des Cévennes. La jeune fille ne connaissait pas son entourage qui resplendissait. Elle aimait les bois, courait à travers les rocs, et son miroir était l'eau des sources. Des rocs, l'eau est pure, pour sûr. Son cœur était encore plus pur. De ses yeux sortaient les rayons de l'innocence. Elle marchait, semblait voler. Jamais rien ne venait troubler son sein d'une blancheur de lait. Sur son chemin, elle laissait un doux parfum d'encens. Un jour, un mal la vit, prompte comme la bête il a voulu. Oh, surtout pas pour sa vertu, ni pour sa belle âme, pour sa chair, ses façons d'enfant. Comme le tigre, quand il a faim, le monstre se voyait déjà faisant ripaille sur un corps qui toujours vous donne la faim, vous affame. Car le porc était repu des putains de leurs ébats vicieux qui avaient jeté son sang et ses moelles sans tuer, non, qui avait gâté, pardon, son sang et ses moelles sans tuer la bête du cou. Vierge, laisse ouverte la vanne des larmes, car c'est de cela que tu dois bientôt mourir, sans secours, toute seule. Pauvre Jeanne, 9 mois après, son enfant était dans le berceau. Elle, sur son lit, gémissait, violette, sans aide de médecin. Il n'en voulait plus le mal, aussi pour cacher son assassin. La jeune fille au pied de Dieu reprit ses ailes. Alors le mal dévoré par le mal qu'il ne pouvait guérir devint fou. Il courait de ville en ville. À ses yeux, le sang échauffé montait. Et il voyait tout grainé de rouge. À la longue défait, il laissa tomber dans une ornière fangeuse sa face vile. De ce misérable, la tombe, elle est là, regarde-la. De ses os, l'atroce putréfaction empêche toute végétation. Aucune herbe ne veut de cette pourriture. Les vers qui se sont nourris de son poison ont dû mourir. L'araignée elle-même ne veut pas là tisser sa toile. Lis son épitaphe
Voyons, c'est celle d'un agneau de la Saint-Jean, d'un sage, d'un dévot, de tout ce qui est honorable ici, repose d'un doux sommeil, un mortel des plus pieux. Il fut bon père, bon époux. Fuyons, car j'ai peur que son odeur m'empeste. Et puis donc, il y a des hommes droits, d'autres bossus. Chaque médaille a son revers. L'antithèse a toujours dominé le monde. Parfois, dans un crâne d'Apollon, elle met un cerveau de moucheron et fait marcher à reculons celui qui court vers les pièges, vers la satiété. Sous tes pieds, alors donc, il y a d'autres exemples, je ne vais pas tous les lire, hein. Voilà un homme qui est sous tes pieds depuis longtemps, dort un homme qui a vécu longtemps, content. Il se croyait roi et beau, il était gueulé, boiteux, frustré, tout abîmé, frileux, comme un vieux chat. Il étudia pour devenir avocat, ensuite il trima 50 ans sans pouvoir obtenir une plaidoirie. Quand il allait se promener, derrière lui, il croyait conduire un cœur de seigneur, de page et d'homme d'armes. Derrière lui, il n'y avait qu'un chien, un vieux domestique poussif, engoncé dans un vêtement rétréci, puis d'un troupeau d'enfants criant « Au secours, gendarme !» Dans tout son délire de gloire, il mourut sans être roi. Lis son épitaphe, c'est une étrange inscription. Bernard a vécu ici, en riche, sans avoir un sou. Dieu l'a tiré de son linceul, il lui a donné son royaume avec tous ses âges. Bon, ensuite, donc, il y a d'autres exemples. Là, évidemment, ce n'est pas le cas de quelqu'un de méchant. Et c'est quelqu'un qui a vécu dans l'illusion, et donc, qui, comment dire, donc, l'épitaphe, en quelque sorte, est un peu de compensation à la vie qu'il a menée. Bon, écoutons un peu, hein, pour nous reposer, petit extrait du songe d'une nuit d'été de Mendelssohn.

Voilà, alors nous continuons. Voilà un autre exemple quand même, toujours dans le chant 2. L'ivrogne, voilà. Observe si tu veux, en passant, cette dalle se détériorant au vent de l'Aquilon, vent de morsure. Cette dalle fait couvercle au corps de l'ivrogne, Cassouis, qui en marchant faisait le bateau. Vous voyez ce que ça veut dire, faire le bateau, hein, à droite, à gauche, etc. En français, titubé. Bercé sur une mer des liqueurs les plus dures. Quand jusqu'ici il fit le saut, une cohorte de moustiques suivit son cercueil avec beaucoup d'irrévérence. Ce jour-là, tu auras remarqué, ceux qui venaient le mettre en bière, va, il n'y en avait pas un de malhabile. Tous avaient le nez teint de garance, c'est-à-dire le nez rouge. Ce sont évidemment les compagnons de Beuverie qui l'accompagnent. Donc, dans sa dernière demeure, si de la colère tu veux le portrait, dans ce tombeau il faut entrer. Là, sur un tas de vermine sèche, se trouve un crâne au rire méchant. Ses chairs, avant de s'écarrir, étaient couleur de fiel pourri. Ainsi sont les chairs des charognes infâmes. Ses yeux ne cherchaient que le mal. Ils brillaient comme un feu grégeois quand il voyait un mortel favorisé par la fortune. Alors, gros envieux, il mettait tout son corps en branle et on pouvait voir avec dégoût les affreuses contorsions de cette noire araignée. Il allait, il venait, sournois, doucement, sans faire de bruit, marchant comme les crabes aplatis sur le ventre pour salir celui qu'il poursuivait de sa hargne. Et puis il vomissait au passant ses propos grossiers. Plus d'un mettait son pied sur sa face vile. D'autres lui donnaient de francs soufflets. Que faisait-il? Il buvait les affronts, il s'en allait, riant de façon diabolique. Pour les siens, il devenait hargneux. Il se repaissait et buvait sans goût. Puis il se contorsionnait, accablé par la colique. Il faut le plaindre, car pour sûr, s'il avait voulu vivre ignoré, sa vie doucement se serait écoulée. Ses jours, par le temps emporté, se sont écoulés sans tranquillité. Mais personne ne l'a regretté. Personne ne se souvient de cet damné. Bon, après, évidemment, dans le chant 3, après les damnés, comme que l'on vient de découvrir, les méchants, nous allons découvrir ceux qui vont aller au paradis, tout simplement, dans le chant 3. Alors, je vous propose encore un peu une petite pause chez Mendelssohn, si on peut continuer, puis nous prendrons quelques passages du chant 3.

Toujours en grille ouverte à l'ES 88.2, poésie en balade avec un texte de Paul Gossin, Lipeiro Bavarde, une nuit dans un cimetière. Peut-être, je ne sais pas si c'est un cimetière alésien, mais c'est un cimetière. Bon, peut-être, pourquoi pas, après tout. On va avoir dans le chant 3 de ce texte, le départ des bienheureux vers le paradis, si on peut dire, de ceux qui ont été, comment dire, droits dans leur vie, mais non seulement souvent, la plupart du temps, pauvres, par opposition à ces riches qui ont de très beaux tombeaux dans le cimetière ou qui ont des peyros bavardes très élogieuses. Hein. Donc, chant 3, je vais essayer de le lire peut-être en entier, si oui, je pense que j'aurai le temps. Soudain, du ciel rayonne un nuage qui fait comme une grande muraille autour de l'enclos et l'inonde de lumière. Alors, quittant leur robe brune, les cyprès dans les rayons de lune s'entortillent et se font flambeaux aux pieds bruns. Toutes les tombes sont ouvertes, d'où sortent les âmes, alertes, elles posent leurs pieds nus sur l'herbage penché sur l'herbe qui lance de petites étoiles. Ainsi, les diamants en aigrette brillent sur le satin des tertres couronnés. Et en cristal se transforment les cressons. Leurs fleurs d'azur deviennent des perles et les pâquerettes en or tout en fusion. Les grillons sont de clair vert luisant. Les rayons rendent tout pâle les visages, des spectres en rang pour la procession. Sous le voile, on devine des âmes, des formes divines. Et l'esprit de Jacques en est tout ébloui, autant par la beauté des visages que par la moindre ombre de masque, que par l'éblouissement de l'enclos étoilé. La cohorte à chemin commence, à cheminer plutôt, elle est longue là-bas, elle s'étale immense, des ombres superbes en tête s'avancent. Ce sont elles qui indiquent la route, il ne faut surtout pas qu'elles soient rompues, la blanche procession que maintenant font les esprits. Deux à deux, les spectres commencent, regardant le ciel et s'inclinent, l'un vers l'autre, on dirait qu'ils veulent fuir ensemble. On voit sur leurs faces pâles qu'elles attendent que Dieu leur envoie des ailes pour pouvoir s'envoler dans l'azur et l'infini. Il y en a qui marchent sur la pointe des orteils, leurs mains jointes vers l'idéal divin, ils semblent presque pressés de monter. Ils regardent d'un œil qui brille, la poitrine battant dans leurs oreilles, ils semblent entendre le vent qui va les emporter. D'autres tristes mais pleins d'espoir s'en vont en regardant la terre où ils ont laissé peut-être quelques regrets. Mais ni leurs yeux ni leurs lèvres ne disent quels sont les liens qui se brisent. Non, rien ne laisse deviner quels sont leurs secrets. Voilà la bande des jeunes filles, croisant sur leurs poitrines ardentes tous leurs bras fins, plus enfin encore que la mousse du lait. Dans leurs longues chevelures, elles ont mis des fleurs, une traîne de fleurs, une traîne qui, en ligne harmonieuse, au sol va traîner. Elles ont les paupières un peu baissées, comme cherchant une pensée, et leurs lèvres couleur de grenade en bouton ont de petits frissons et on dirait que leurs lèvres se rejoignent comme si elles voulaient faire un baiser. Elles semblent des saintes ardentes, des ombres s'avancent majestueuses, serrant sur leurs seins des voiles plus épais, de leurs yeux qu'une flamme brûle, ruisselle de froides larmes, de malheur sans doute, elles ont trop porté le poids. Après elles viennent des filles, toutes couvertes de feuillage qu'elles tiennent dans leurs mains. En jetant les fleurs, les tendres pétales tombés se changent vite en rosée. Ainsi la bruine des arbres devient pleurs. Les semeuses fleurettes sont plus pâles que leurs petites sœurs qui cheminent devant avec leurs bras en croix. À leur front voilé par l'angoisse, à leurs prunelles un peu humides, on voit qu'elles ont beaucoup réclamé le pardon puissant. Peut-être ont-elles été des fées au corps léger qu'un souffle du vent de mai faisait frissonner de désir. À l'ardeur trop brûlante, hélas, elles se sont abandonnées comme un lys s'abandonne au baiser du zéphyr. Il en passe sans arrêt. Merveilleuse suite de douceur, de patience ou d'espoir enivré. Mais tous ont des formes pures, jamais mortelle sculpture n'est sortie du ciseau d'un artiste de génie.
voici des âmes tranquilles et belles, ou sur leur front montrant une étoile qui brille encore plus pure au milieu des éclairs, et la flamme des âmes saintes que rêve céleste enchante et qui, heureuses, ont quitté la vie et ses tourments. Les unes sont unies sans aucun doute dans la même pensée. Les arbres, en les voyant, se courbent dans un salut, et sur leur tête, lorsqu'ils s'inclinent, les feuilles qui s'illuminent le plus se secouant font ainsi pleurer mille étincelles. Enfin arrivent les dernières, pareilles aux formes des âmes, plus souffrantes, on le voit à leur corps, à la anguille, qui sait depuis quand elles courent pécaillées, cheminant ainsi de tous côtés, sans pouvoir trouver la voie par laquelle elles pourront passer. Et puis donc ils suivent paisibles la grande cohorte sans fougue et sans peine. La fantasmagorie se perd dans le clair tourbillon, mais les clartés pâlissent déjà l'une après l'autre. Elles s'évanouissent, car l'aube sur les cimes avive ses rayons. On nous est petite pause, si vous voulez, nous continuons alors toujours avec... c'était Pachelbel, hein, le musicien Pachelbel.

là où l'ombre de Chao Mentin, la suite, donc, l'ombre de Chao Mentin dit Jacques qu'il faut que ton âme, à son tour, s'ajoute à la grande procession, pauvre esprit malheureux. Va prendre ta place dans la cohorte des âmes qui sont les dernières. Amis, nous ne nous reverrons plus et pour toujours adieu. Et là où Bodhisère et Naval, sur le Seu Espandi Sunal, di Sunayo di Bio, Kumensu de Drinda, di Buscantier, li Corde Piolo, de Jaffa, Restunti la Corde, et là où Pastre la Voice, Aline Ausiscrida, et l'ombre des montagnes descend. Sur le sol et les temps son aile, les sonnailles des bœufs commencent à retentir, des bûcherons, les coups de hache déjà font retentir la colline, et du berger, la voix au loin résonne. Le soleil reprend sous l'impéri, saoubourg, et dit le cémentaire, avestit ici presse des si longs manteaux brunes, et tournamaille subrili peir, segou ricas, ou odin la parole. Ou d'une la parrière, pareil sous les escrits aimés six amarus. Le soleil reprend son empire, il se dresse, et dans le cimetière, il a vêtu les cyprès de leur manteau brun, et à nouveau sur les pierres. Que l'on soit riche ou pauvre, apparaissent des inscriptions avec leur amertume. Isauselung, Susi Branquette, Galoy, Beke, Julie Flourette, Abeille et Parpaillou, Varaille et Caromaille, Eli Roubaillouné, Cantaire, Koufou, Siei Papa, Pieille, Dinlaire, Cantou, l'hymne d'amour, à la Oubeto des Mailles. Les oisillons, sur les petites branches joyeux, béquettent les fleurettes, abeilles et papillons s'ébattent de plus belle, et les rouges-gorges chanteurs gonflent leurs gosiers, puis dans l'air chantent l'hymne d'amour à l'aube de mai. Voilà donc ce très beau final d'un texte qui me paraît quand même quelque chose qui vaut la peine d'être connu, d'être lu. Donc j'ai lu les dernières strophes dans la langue dans laquelle le texte a été écrit, évidemment c'est l'occitan. Je vous ai proposé en grande partie donc, la traduction. Je n'ai pas lu évidemment tout le texte, ce texte de Paul Gosset qui me paraît quelque chose qui me semble-t-il tout à fait supérieur par rapport à bien d'autres textes, d'autres œuvres de la littérature occitane de ce moment, de cette époque. Et pourtant, c'est un texte qui n'est pas très connu, pas connu du tout. Au terme, alors, on peut dire peut-être une conclusion à propos de ces textes des Pères Bavardes qui va s'imposer. C'est que je lis toujours Paul Gosset, « Veses fraire » Kelly tombeu en force mes sorgue flambeu, comme un code au merchant, faut douta les seigneurs. L'étiquette d'une escarpine dit que le cuir est d'aupus fine, à tchat et pieil, un beau matin, sortis à l'aigagne, te restera plus de l'empeigne. Tu le vois, frère, que les tombeaux ont beaucoup de flambeaux mensongers. Comme chez le marchand, il faut douter de l'enseigne. L'étiquette d'un escarpin dit que le cuir est des plus fins. Achète, et puis, un beau matin, sors dans la rosée. Il te restera l'empeigne. Alors, donc, ensuite, pour terminer, peut-être, oui, on aurait pu lire un peu plus, connaître la grâce, la vie donc, de Paul Gosset. Il se trouve, donc, finalement, Paul Gosset est revenu à Alès. C'est d'ailleurs à ce moment-là qu'il a écrit d'autres textes, afin que, auxquels on ne peut pas parler de tout aujourd'hui, c'est dommage, a fait d'autres textes, en particulier Ligneire, que j'avais aussi traduit et que nous avons présenté, l'équipe donc, de l'Institut d'études occitanes, donc la semaine sévenole d'Alès, qui évoque la ville d'Alès. C'est une sorte de comédie, j'allais dire, de texte burlesque, qui évoque le vieil Alès, Alès d'autrefois, envahi par les puces. Parce que, autrefois, donc, pendant très longtemps, j'allais dire que Alès était une ville, je ne dirais pas semi-paysanne, où il y avait dans les rues des chèvres, on élevait des chèvres, des moutons même, je crois.
même me semble que j'ai vu des vaches avec, qu'il avait encore des écuries à vaches, et alors ne parlons pas des cochons. Voilà, donc, évidemment, il se trouvait que de temps à autre, la cité était envahie par les puces. Et d'autres, alors par contre, des textes poétiques très d'une grande finesse. Donc peut-être, bon, je ne veux pas dire, on va revenir sur Paul Gossin prochainement, puisque c'est notre dernière émission de cette série. Donc c'est aussi, Paul Gossin est revenu donc à Alès, et il est devenu, on lui a donné, comment dire, la direction, enfin, lui a demandé à ce moment-là de s'occuper de la bibliothèque municipale. Et ça a été un des premiers bibliothécaires de la bibliothèque donc d'Alès. Bon, ça, on peut quand même le préciser, sauf qu'il est mort très jeune. Il avait, je crois, 44 ou 45 ans. Il est mort de la phtisie. La phtisie, c'est-à-dire de la tuberculose. Et il se trouvait que quelques temps avant, peut-être même 3 jours avant sa mort, il écrivait encore « Pame si y a la fille mundiu, luma ou me desrabo la terre, et aki di mousen ezaki, di mousen katiu, ke mes graufigne me couler, luma ou me desrabo la terre, doule gaivis ou soulel kul, se de ma mouri si y a la oubo, chasco jour de vie de entreboul, es un jour que la mort me raubo, c'est des membres ici à la Haube. Voilà donc notre dernière émission de notre série. Donc cette année, c'était Poésie en balade à Radio Grille Ouverte à l'Est, 88.2 avec Alain Bourras. Et j'allais dire, j'espère pouvoir vous retrouver au début septembre. Et merci là à Aurélie, c'est Aurélie, je ne me trompe pas, à Aurélie qui a voulu m'accompagner pour vous présenter cette émission. Donc à bientôt, tout simplement.

0: 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Il est 11h.
1: Bonjour à toutes et à tous, vous êtes à l'écoute de Radio Grille Ouverte 88.2 et voici notre agenda. Samedi 27 et dimanche 28. Ce week-end, l'association TECC pour Transition Énergétique et Environnementale en 16 Cévennes vous attend pour la fête de la CIMEC à Meyranne. Il semble en effet que le lieu soit fréquenté par une sorcière, la CIMEC, qui vole l'eau du puits du coin. Venez résoudre en équipe le mystère de l'usage qu'en fait cette sorcière. La fête de la CIMEC vous attend samedi et dimanche à Meyranne. Dimanche 28 juin, l'association Azart organise une journée découverte du steel drum, percussion mélodique originaire de Trinidad. Ça se passera à La Salle, dans le parc des Glycines. C'est ce dimanche 28 juin, à partir de midi et jusqu'à 21h. Le steel band, orchestre de steel drum, Les Bidonnés, basé à La Salle, accueille le steel band de Montpellier et de Villeverac. Sur place toute la journée, une buvette ainsi que le food truck La Cigale avec ses galettes au sarrasin et crêpes. L'accès au site est ouvert et libre, une participation vous sera proposée. Il y aura deux temps forts dans la journée pendant lesquels se produiront les steel bands à 12h et à 19h à l'apéro. Pensez à bien vous hydrater. La journée découverte du steel drum débute dimanche 28 juin dès midi au parc des Glycines de La Salle. Toujours dimanche 28 juin, ce dimanche, les agités du local vous proposent un concert dialectique du Compass par Maël Goldwasser et Frédéric Cavalin à Bellevezet. Maël Goldwasser s'empare d'un élément fondamental du flamenco, le compass, cette structure du temps qui se répète et sur laquelle se basent la danse, le chant et le jeu des musiciens et musiciennes. Accompagné du percussionniste Frédéric Cavalin, il vous propose sa nouvelle création, Dialectique du Compass, titre emprunté à un poème de Serge Peille.

0: Les agités du local vous proposent un concert dialectique du compas par Maël Goldwasser et Frédéric Cavalin. C'est ce dimanche sur le site de l'Arbousier à Belvezet. Et une dernière info, à partir de dimanche 28 juin et jusqu'au 15 juillet, le château de Barjac accueille une expo hommage consacrée au sculpteur Jens Böttcher. Né à Essen en Allemagne en 1933 et installé en France depuis les années 60, Jens Böttcher a développé une œuvre profondément marquée par son enfance durant la guerre et par une recherche constante de l'émotion humaine. Ancien forgeron, il a d'abord travaillé le métal avant de se tourner vers le plâtre et la cire, donnant naissance à des sculptures de grande sensibilité. Cette expo présente 46 œuvres monumentales réalisées depuis 61, parmi lesquelles Icare et La Source. L'exposition hommage à Jens Böttcher se tient au château de Barjac du 28 juin au 15 juillet, tous les jours sauf le lundi, de 10h30 à 12h30 et de 16h à 18h30, et l'entrée est libre. Voilà, l'agenda c'est fini. Tout de suite, le retour des croisières musicales de la radio. On vous souhaite une bonne écoute et une bonne journée.
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Bonjour à toutes et à tous, vous êtes à l'écoute de Radio Grille Ouverte 88.2 et voici notre agenda. Samedi 27 et dimanche 28. Ce week-end, l'association TECC pour Transition Énergétique et Environnementale en 16 Cévennes vous attend pour la fête de la CIMEC à Meyran. Il semble en effet que le lieu soit fréquenté par une sorcière, la CIMEC, qui vole l'eau du puits du coin. Venez résoudre en équipe le mystère de l'usage qu'en fait cette sorcière. La fête de la CIMEC vous attend samedi et dimanche à Meyran. Dimanche 28 juin, l'association Azart organise une journée découverte du steel drum, percussion mélodique originaire de Trinidad. Ça se passera à La Salle, dans le parc des Glycines. C'est ce dimanche 28 juin, à partir de midi et jusqu'à 21h. Le steel band, orchestre de steel drum, les Bidonnets, basés à La Salle, accueillent le steel band de Montpellier et de Villeverac. Sur place toute la journée, une buvette ainsi que le food truck La Cigale avec ses galettes au sarrasin et crêpes. L'accès au site est ouvert et libre, une participation vous sera proposée. Il y aura deux temps forts dans la journée pendant lesquels se produiront les steel bands à 12h et à 19h à l'apéro. Pensez à bien vous hydrater. La journée découverte du steel drum débute dimanche 28 juin dès midi au parc des Glycines de La Salle. Toujours dimanche 28 juin, ce dimanche, les agités du local vous proposent un concert dialectique du Compass par Maël Goldwasser et Frédéric Cavalin à Bellevezet. Maël Goldwasser s'empare d'un élément fondamental du flamenco, le compass, cette structure du temps qui se répète et sur laquelle se basent la danse, le chant et le jeu des musiciens et musiciennes. Accompagné du percussionniste Frédéric Cavalin, il vous propose sa nouvelle création, Dialectique du Compass, titre emprunté à un poème de Serge Pey. Les agités du local vous proposent un concert dialectique du compass par Maël Goldwasser et Frédéric Cavalin. C'est ce dimanche sur le site de l'Arbousier à Bellevezet. Et une dernière info, à partir de dimanche 28 juin et jusqu'au 15 juillet, le château de Barjac accueille une expo hommage consacrée au sculpteur Jens Böttcher. Né à Essen en Allemagne en 1933 et installé en France depuis les années 60, Jens Böttcher a développé une œuvre profondément marquée par son enfance durant la guerre et par une recherche constante de l'émotion humaine. Ancien forgeron, il a d'abord travaillé le métal avant de se tourner vers le plâtre et la cire, donnant naissance à des sculptures de grande sensibilité. Cette expo présente 46 œuvres monumentales réalisées depuis 61, parmi lesquelles Icare et La Source. L'exposition hommage à Jens Böttcher se tient au château de Barjac du 28 juin au 15 juillet, tous les jours sauf le lundi, de 10h30 à 12h30 et de 16h à 18h30, et l'entrée est libre. Midi passé de quelques minutes tout de suite, c'est la musique. On vous souhaite une bonne écoute et un bon appétit à toutes et à tous.

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0: 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Il est 13h.
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2: Tous les ans, l'association Millau en Jazz et le département de l'Aveyron proposent un stage de jazz impro à destination des musiciennes et musiciens souhaitant approfondir leur pratique amateur. En avril 2026, ce stage était animé par Nicolas Gardel et Régis Alarcon. Nicolas Gardel est trompettiste et s'est produit en concert avec Millau en Jazz au théâtre de la Maison du Peuple de Millau à l'issue du stage.
3: J'ai fait des arrangements sur des standards de jazz qu'on a adaptés en manière un peu ce qu'on va appeler vulgairement le Latin jazz, vu que c'est la thématique du concert. Donc l'idée c'était de faire travailler un peu les élèves autour de ce style de musique. Souvent on se retrouve confronté à des musiciens qui travaillent chez eux. Et malheureusement, aujourd'hui, la conjoncture actuelle fait qu'il y a de moins en moins de concerts. Donc en fait, les musiciens se retrouvent de moins en moins confrontés au fait de jouer en situation avec les autres. Le but, entre autres, c'est de rattraper ce manque et leur faire toucher du doigt qu'en fait, la musique, c'est pas seulement performer dans son côté, mais avoir une capacité à jouer ensemble, en fait.
2: Les participantes et participants au stage apprécient l'expérience collective de ces 3 jours.
4: Alors je m'appelle Christian, je joue du sax alto.
5: Je m'appelle Timéo Carillo, j'ai 17 ans et je suis batteur depuis l'âge de 4 ans.
6: Et moi c'est Nadia, je fais du saxophone depuis une trentaine d'années.
2: Et qu'est-ce que vous apprenez lors de ce stage ?
4: Beaucoup de rigueur dans la mise en place des morceaux, être bien tous ensemble, pouvoir jouer tous ensemble et pas chacun de son côté, savoir s'écouter.
5: Moi à la batterie on m'apprend beaucoup des rythmes latins ou du jazz.
6: On apprend aussi sur l'improvisation, vraiment comment caler ou décaler des morceaux, donc c'est très intéressant.
4: Je suis très content de ce qu'on nous apprend ici. Il y a des intervenants de grande qualité.
5: Il y a une bonne ambiance et une bonne équipe, je trouve.
6: Je rejoins au niveau de l'ambiance, voilà, il y a beaucoup de bienveillance, malgré les différences de niveau qu'il peut y avoir. On sort vraiment de notre zone de confort, en fait.
2: À l'issue du stage, les participantes et participants se produisent en première partie du concert de Nicolas Gardel.
4: Nous, on joue 2 morceaux. Je pense que ça devrait bien se passer. Il y a toujours une petite appréhension, mais qui, j'espère, va passer dès qu'on aura démarré.
6: C'est toujours un peu impressionnant, mais voilà, ils sont hyper bienveillants, donc on est très très bien encadrés, donc ça devrait aller.
2: Pour participer au prochain stage ou pour découvrir le festival de Millau en Jazz en juillet, rendez-vous sur milloujazz.fr. Ce numéro de 180 secondes a été réalisé par Radio Larzac pour l'Assemblée régionale des radios associatives dans le cadre d'un partenariat avec la région Occitanie, Pyrénées, Méditerranée.

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Il est 14h.

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Là, c'est la commune le plus peuplée de la Côte d'Ivoire.

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La fête de la CIMEC vous attend samedi et dimanche à Meran. Dimanche 28 juin, l'association Azart organise une journée découverte du steel drum, percussion mélodique originaire de Trinidad. Ça se passera à La Salle, dans le parc des Glycines. C'est ce dimanche 28 juin, à partir de midi et jusqu'à 21h. Le steel band, orchestre de steel drum, les Bidonnets, basés à La Salle, accueillent le steel band de Montpellier et de Villeverac. Sur place toute la journée, une buvette ainsi que le food truck La Cigale avec ses galettes au sarrasin et crêpes. L'accès au site est ouvert et libre, une participation vous sera proposée. Il y aura deux temps forts dans la journée pendant lesquels se produiront les steel bands à 12h et à 19h à l'apéro. Pensez à bien vous hydrater. La journée découverte du steel drum débute dimanche 28 juin dès midi au parc des Glycines de La Salle. Toujours dimanche 28 juin, ce dimanche, les agités du local vous proposent un concert dialectique du Compass par Maël Goldwasser et Frédéric Cavalin à Bellevezet. Maël Goldwasser s'empare d'un élément fondamental du flamenco, le compass, cette structure du temps qui se répète et sur laquelle se base la danse, le chant et le jeu des musiciens et musiciennes. Accompagné du percussionniste Frédéric Cavalin, il vous propose sa nouvelle création, Dialectique du Compass, titre emprunté à un poème de Serge Pey. Les agités du local vous proposent un concert dialectique du compass par Maël Goldwasser et Frédéric Cavalin. C'est ce dimanche sur le site de l'Arbousier à Bellevezet. Et une dernière info, à partir de dimanche 28 juin et jusqu'au 15 juillet, le château de Barjac accueille une expo hommage consacrée au sculpteur Jens Böttcher. Né à Essen en Allemagne en 1933 et installé en France depuis les années 60, Jens Böttcher a développé une œuvre profondément marquée par son enfance durant la guerre et par une recherche constante de l'émotion humaine. Ancien forgeron, il a d'abord travaillé le métal avant de se tourner vers le plâtre et la cire, donnant naissance à des sculptures de grande sensibilité. Cette expo présente 46 œuvres monumentales réalisées depuis 61, parmi lesquelles Icar et La Source. L'exposition hommage à Jens Böttcher se tient au château de Barjac du 28 juin au 15 juillet, tous les jours sauf le lundi, de 10h30 à 12h30 et de 16h à 18h30, et l'entrée est libre. 17h passées de quelques minutes, tout de suite sur la route des ondes, un reportage proposé aujourd'hui par Yves Defago. À 18h le culte, à 20h frères de chaussures, à 21h la Funky Factory. On vous souhaite une bonne écoute et une bonne soirée à toutes et à tous.

0: Bonjour à tous. Après une longue pause hivernale, la galerie Madadayo d'Alès a retrouvé ses couleurs avec une nouvelle exposition de son propriétaire, Jean-François Soreau, qui, depuis début juin et jusqu'au 12 juillet, présente ses œuvres les plus récentes. Rassemblées sous le titre générique de « Diaphane », ces nouvelles toiles poursuivent une approche picturale développée l'an dernier par le peintre. Un peintre qui, en introduction de la monographie qui lui est consacrée, écrit qu'il voudrait peindre pour ne plus avoir à parler. Eh bien, c'est encore raté, monsieur le peintre, car une fois encore, Jean-François Soreau a eu la gentillesse de bien vouloir m'accorder un entretien au cours duquel il développe la relation qu'il entretient de longue date entre peinture et littérature, peinture et philosophie, à l'occasion de cette présentation annuelle de son travail. Jean-François Soreau.
1: Il fait à peu près une quarantaine d'expositions d'artistes différents de moi-même. Moi, j'en suis à la quatrième, une par an. Le mois de juin, c'est date anniversaire à la fois de la galerie et le mien aussi. Et donc, en même temps, j'ai fait donc le vernissage le 6 juin de cette nouvelle exposition avec des travaux qui datent de cette année, en fait, de septembre à aujourd'hui. En même temps, si je peux dire aussi, je sors une monographie à compte d'auteur hein, de 80 tableaux que j'ai produits depuis que je suis arrivé, j'ai ouvert la galerie, c'est-à-dire de 2023 à 2026, qui s'intitule Rêverie, où il y a

0: 80 toiles dans cette monographie, entrecoupées de petites poésies de Muriel Menuet et de textes très très beaux de Stéphane Barbier dans le Midi Libre. Voilà. Donc, en même temps que l'expo se situait dans ma galerie, il y a une petite expo aussi dans la librairie Alès Librairie. Donc, c'est à la fois des nouvelles toiles et en même temps, c'est la continuité de ce que j'avais exposé un petit peu l'an passé.
1: Oui, c'est dans la même continuité, c'est-à-dire dans vos toiles, on s'immerge. Il y a en fait une sorte d'immersion que nous proposent vos toiles. Et cette fois-ci, peut-être au niveau des coloris, je vois des modifications, beaucoup plus de ciel, de bleu, qui pourraient faire penser à des marines. Mais comme souvent dans vos toiles, Jean-François Soreau, on voit, on discerne des paysages, mais aucun naturalisme chez vous. Non, au contraire, on est plutôt dans un sentiment océanique.
0: Voilà, tout à fait. C'est plutôt des paysages intérieurs, si on peut dire. Hein. Donc, qui s'inspirent sûrement par réminiscence, par imprégnation de mes promenades dans les Cévennes, dans le Piémont Cévenol, mais aussi, c'est un travail, une élaboration, je dirais, de mon imaginaire qui vient croiser les paysages à la fois des Cévennes et puis les paysages maritimes de Palavas, de Carnon, de toutes ces plages qui, depuis des décennies, je peux dire, parce que je suis installé depuis très longtemps, depuis une dizaine d'années dans les Cévennes, mais depuis bien plus longtemps sur la côte héraultaise aussi, et j'aime beaucoup cet endroit. Donc tout ça, c'est, si vous voulez, on pourrait être qualifié de peintre atmosphérique, mais en même temps, peintre de l'ambiguïté aussi. Ce que j'aime, c'est créer justement, c'est pour les spectateurs, qui viennent voir mes expos et mes tableaux, créer cette, alors pas un malaise, mais une sorte de questionnement sur qu'est-ce que je suis en train de regarder, en fait, par rapport au point de fuite, par rapport à l'horizon. J'ai beaucoup travaillé cette année sur l'horizon, quel qu'il soit. Il y a une grande toile assez coloré, où il y a plusieurs, je dirais, il y a trois ou quatre horizons avec un axe de symétrie presque central. C'est cette ambiguïté que propose ma peinture. Et puis, parce que j'aime les peintures qui me proposent un voyage, en fait. Un voyage intérieur.
1: Outre ce voyage intérieur, il y a également un voyage à travers la peinture. Je pense à Turner, notamment, oui. Certaines toiles qui nous y font penser, mais aussi à la peinture chinoise. D'ailleurs, votre galerie s'appelle Madadayo, oui. C'est pas chinois, mais qui est japonais. Oui. Turner, d'un côté, la peinture asiatique de l'autre, ce sont des influences.
0: Oui, j'ai de multiples influences qui sont à la fois picturales, mais aussi philosophiques, littéraires. Bon, je suis loin du bouddhisme, hein, mais je suis plus proche, par exemple, d'un philosophe comme Bachelard, dont je me suis inspiré pour faire, pour réfléchir cette année justement sur ma peinture, sur ce qu'il appelle la méditation. Alors évidemment, on revient à l'Asie.
1: On médite aussi en Occident.
0: Oui, bien sûr. Mais ce qu'il dit, Bachelard, justement, c'est ce moment-là où justement les lignes s'effacent, les perspectives disparaissent. Et je peins un peu dans cet état, c'est-à-dire un état qui n'est pas un état second, parce que je n'utilise pas non plus des expédients.
1: Des adjuvants.
0: Non, pas ni alcool, ni drogue, mais un état de légèreté, qui peut être inquiétant, comme dirait notre ami, l'inquiétante légèreté de l'homme.
1: Kundera.
0: Oui, Kundera, voilà, chercher Kundera aussi. Oui, vous voyez, mes références sont autant littéraires. Là, je suis en train de lire les cours de 59 à 60 de Yankelevitch, qui me rappelle aussi, il utilise des concepts qui sont très, très proches de ma peinture. Il parle d'apparitions disparaissantes. Quand je regarde certains de mes tableaux, il y a effectivement des sortes d'apparitions, mais qui disparaissent très vite dans d'autres choses.
1: Enfin, des fantômes ?
0: Peut-être, ce qu'on appelle des dibouks aussi dans la religion juive. Oui, oui. Ah oui, ça, je suis plein de fantômes, en tout cas, c'est sûr, hein, depuis très longtemps. Mais ils ne me hantent pas forcément négativement, mais ils me propulsent vers quelque chose qui m'intéresse aussi, parce que si vous, la peinture, c'est montrer, mais c'est aussi se montrer quelque part à soi-même. Enfin, il y a quelque chose d'analytique sûrement dans ma peinture, quelque chose qui produit chez moi à la fois des aspects positifs, une recherche. C'est pour ça que je suis très, très, très sensible à la peinture qui est liée à l'esprit, mais aussi, oui, à un travail véritable.
1: Jean-François Soreau, les toiles que vous peignez révèlent ces paysages intérieurs, mais est-ce que à vous-même, ils vous révèlent quelque chose qui vous surprend, vous étonne à partir de ce que vous avez peint, ce qui est sorti de votre main?
0: Oui, automatiquement. Je crois que si j'étais plus étonné par ce qui ressort, des fois sans l'avoir voulu, hein, je pense que je m'arrêterais de peindre si tout devenait mécanique. C'est d'ailleurs aussi extrêmement anxiogène pour moi quand je finis une série. Là, on le voit peut-être pas, mais sur la monographie, et ma compagne d'ailleurs m'a beaucoup aidé sur ce travail d'organisation, parce que je suis absolument quelqu'un de désorganisé totalement, et elle m'a aidé à classer en série les différentes toiles, 80 toiles, c'est compliqué des fois à classer. Non, je sais pas si c'est de l'ordre de la révélation, c'est de l'ordre... Alors après, je pense que tout ça, on rentre dans la complexité, peut-être, dont on parlait le regretté Edgar Morin. C'est-à-dire, il y a quelque chose qui est à la fois de sorte de la découverte, mais en même temps, j'apprends. Ça m'apaise surtout, ça m'apaise et ça m'angoisse en même temps, en fait. Ce qui m'angoisse là, par exemple, c'est de savoir comment je vais poursuivre, parce qu'il me semble important pour un peintre d'être cohérent. Bien que moi, je suis passé en 4-5 années de quelque chose qui était assez figuratif à quelque chose qui tend vers une abstraction totale. Alors peut-être que c'est aussi en lien avec le fait de vieillir. Je crois que plutôt ma peinture, c'est en train de s'apaiser. Elle s'apaise.
1: Elles sont apaisantes, oui, à regarder.
0: Voilà. Ben, écoutez, c'est bien ce que vous me dites là, parce que c'est ce que je voudrais réaliser, quoi, une peinture... qui a non pas fait le tour de la question, mais qui propose un espace de peut-être qui permet aux gens de s'oublier soi-même, en fait, de plonger dans. Moi, j'ai toujours été un fan des voyages immobiles. Hein. J'ai pas mal voyagé, mais j'ai par rapport à d'autres, j'ai voyagé très peu. Et j'allais souvent à Paris dans un café qui s'appelait une librairie, pardon. C'était pas un café. C'est parce qu'on pouvait y boire un café avec le propriétaire de temps en temps. Ça s'appelait le voyageur immobile. Et c'est vrai que c'est ça que propose aussi la lecture. Je sais que ma vie est quand même articulée plutôt entre la littérature, la peinture, bon, la philosophie à une petite échelle, mais j'ai toujours eu besoin de m'appuyer sur des philosophes. Quand je parlais d'Ankelevitch, le presque rien, le je ne sais quoi, l'immédiateté, il y a de très beaux passages qui me font regretter. Moi, j'étais un peu jeune en 60, hein, j'avais que 17 ans, quoi, j'avais 7 ans. 7 ans. J'aurais pas pu assister au cours de Yankelevitch. Mais c'est un grand regret, parce que quand je lis ce qu'il écrivait, justement, ce qu'il dit, des anges avec des fausses ailes, en fait. Et on en a plein aujourd'hui de faux anges, en fait, qui vont un jour se brûler les ailes, hein, dont j'ai besoin d'alimenter mon travail pictural, pas forcément par d'autres artistes, alors peut-être que je suis un peu méchant des fois avec eux, mais j'ai plus besoin d'un étayage philosophique, littéraire, poétique. Et l'Asie est aussi une de mes références, oui, parce que l'un de mes premiers tremplins, c'était aussi Zhao Wuqi à une époque. Après, j'ai étudié la peinture chinoise quand j'ai fait des études à Saint-Charles à Paris. J'avais un professeur de calligraphie, de peinture chinoise. Ouais. Mais c'est pas du tout le même support, c'est pas du tout la même pratique. Puis j'aime quand même la couleur. Et justement, il y a un grand tableau là qui me fait face, dont je n'aurais jamais pu penser avant de le voir là que je suis peut-être moi qui le fis. Voilà, j'aurais pas jamais pu imaginer faire un violet pareil avec un orangé de cette sorte sur une même toile.
1: Question voilà. Très pratique, Jean-François Soreau. Oui. Si l'on souhaite acquérir l'une de vos toiles, quels sont les ordres de prix ?
0: Bah, sur la grande toile, elle fait 3000 euros parce qu'elle est grande, elle demande énormément de travail. Je ne peux pas non plus la brader. Bon, en dehors de ces, j'ai une toile à 2000, une toile à 3000. Après, tout le reste descend à 400, ça va jusqu'à 50 euros, 100 euros, 150 euros. Et je fais je fais des remises, je fais des facilités de paiement.
1: À partir de 3 toiles achetées, la quatrième gratuite.
0: Non, j'en suis pas là, mais par exemple, il m'est arrivé, et c'est pour ça que je suis très heureux d'avoir ouvert cette galerie ici, c'est que j'ai eu un monsieur qui s'est mis à pleurer devant une de mes toiles, parce qu'il avait perdu son compagnon il y a 2 ans, et cette toile le ramenait à ses promenades, peut-être. Et ça m'a bouleversé. Il avait pas, il attendait une rentrée d'argent, mais il n'avait pas assez. Donc il me dit, est-ce que je peux vous faire deux chèques? Il me dit, je lui dis, pas de problème. Trois jours après, il revenait me faire les deux chèques, que je toucherai à des mois. Tout ça, ça, c'est mon salaire. Enfin, je pense qu'il aurait peut-être un peu insisté, je ne devrais pas le dire au micro, mais j'aurais pu lui donner la toile. C'est pas le salaire de la peur, mais c'est le salaire de ses larmes. Enfin, c'est des larmes d'émotion. Je pleurais avec lui, d'ailleurs, discrètement. Mais ça, c'est quand même extraordinaire. Extraordinaire. Et puis, bon...
1: Précisément, devant quelle toile d'autres peintres vous avez pleuré, Jean-François Sorot?
0: Alors ça... C'est une bonne question. J'ai pleuré devant de nombreux peintres. J'ai des souvenirs de la Tate Gallery, de Turner, et j'ai des souvenirs. Mais à l'opposé, j'ai plutôt dansé, même. Je me souviens, dans une très belle expo à Nice, de Jean Dubuffet, à l'époque où j'aimais beaucoup l'art brut, l'art premier. Dubuffet me faisait un effet extraordinaire. Et puis, une des plus grandes émotions, alors paradoxalement, les Johann Mitchell me bouleversent systématiquement, mais Johann Mitchell, je peux pleurer même devant une monographie. Et l'œuvre qui m'a le plus bouleversé ces 40 dernières années, je dirais que c'est une œuvre qui s'appelle The Deep. Malheureusement, à Beaubourg, ils ont retiré, ils ont mis dans la réserve. C'est une œuvre de Jackson Pollock. Qui est pas une œuvre d'ailleurs qui ressemble, ça s'appelle The Deep,
1: mais la profondeur,
0: et qui m'a bouleversé. En fait, c'est je crois qu'il y a pas pu. Après, il y a tous les Rothko, parce qu'on a parlé beaucoup d'Asie, mais une de mes références, c'est vraiment à la fois théorique. D'ailleurs, le fils de Marc Rothko a écrit un très beau livre sur son père. J'ai lu à peu près tout ce qui est sorti sur Rothko. Et un de mes regrets, je pense que je n'irai pas avant ma mort, mais c'est d'aller à Houston voir la chapelle Rothko. Je trouve que c'est le maître absolu de la peinture. Pour moi, c'est un des plus grands peintres.
1: Alors, je parlais d'immersion dans vos toiles. Là, précisément, il y a immersion dans les toiles de Marco Rothko.
0: Oui. Ah oui, complètement.
1: Alors, j'attends Jean-François Sorot. Oui. Bon, la galerie est un peu petite, peut-être, pour accueillir une toile de Marc Rothko.
0: Moi, je ne pense pas. Non, même, je n'ai pas les moyens. Je ne vois pas comment. Et puis, la sécurité, il faudrait mettre... je pense qu'elle ne pourrait pas sortir des États-Unis, déjà, sûrement, avec M. Trump. Ça m'étonnerait qu'il nous laisse sortir. Et puis, vu mes antécédents, qu'il me laisse même rentrer aux États-Unis actuellement. Hein. Je ne pense pas. Une reproduction, peut-être. Une reproduction. Mais pour moi, c'est une sorte d'idéal de la peinture. Juste aimer être un Marc Rothko. Alors, peut-être, là, vous me direz, il y a une dimension religieuse aussi, peut-être, mystique. Enfin, il y a quelque chose chez Rothko qui nous ramène à... Sûrement, je parlais des anges, vous voyez. Et pourtant, je suis loin d'être un croyant. Je pense qu'il y a l'étayage d'une pensée. Alors, comment appeler ça? Je vais pas à la messe, je vais pas à l'église, je suis ni protestant, ni juif, ni catholique, je suis plutôt agnostique. Justement, l'art pour moi est quelque chose qui est très proche du... Alors, comment appeler ça? Je me sens pas mystique du tout, mais je sens qu'il y a quelque chose derrière mes toiles qui me parle, en fait. Voilà. C'est comme ça, mais peut-être que c'est la vieillesse aussi qui me guette, ou le fait de me rapprocher peut-être du moment où tout s'arrêtera. Enfin, je sais pas. Oui, c'est quelque chose qui me questionne quotidiennement. Alors, la peinture m'aide à supporter ce questionnement parce qu'il est lourd. Et puis bon, hors micro, tout à l'heure, on parlait des vieux copains dont parle si bien Léo Ferré, qui petit à petit disparaissent. C'est là aussi vieillir, c'est voir les autres partir.
1: Alors, Jean-François Sorot, s'il vous plaît, vous restez encore un moment avec nous, s'il vous plaît, pour qu'on puisse découvrir d'autres toiles de la production des 6 prochains mois. Et merci de nous accueillir à la Galerie Madadayo. L'exposition des travaux les plus récents de Jean-François Sorot sont à découvrir donc jusqu'au 12 juillet à la Galerie Madadayo, rue des Mourgues à Alès. Or, la fréquentation des auteurs, Jean-François Sorot est un admirateur d'un certain Jean-Sébastien Bach, et notamment de ses suites pour violoncelle, dont ce célèbre prélude de la suite numéro 1 en sol majeur, interprété par Pablo Casals.

0: Bonjour, bienvenue sur RGO. Maxime et moi-même, stagiaire de RGO, nous accueillons l'association Melting Pot et nous allons présenter le Focus. Bonjour Abdeslam. Bonjour Laura.
1: Bonjour.
0: Pouvez-vous m'expliquer premièrement qu'est-ce que le Focus ?
1: Le Focus, c'est un lieu qui se trouve à Rochebelle.
0: D'accord.
1: C'est une extension de l'association Melting Pot.
0: Okay.
1: Et au Focus, on élabore des projets culturels, artistiques, vraiment à destination des jeunes en priorité, sur l'axe orientation, formation. L'idée, c'est l'insertion professionnelle. La particularité du Focus, c'est que tout va se faire autour de la photo, du son et de la vidéo. Donc, ça rend le il y a un challenge, quoi. C'est quand même beaucoup plus sympa.
0: Oui.
2: Donc, les objectifs de Focus, c'est faire apprendre des métiers.
1: Alors, découvrir.
2: Faire découvrir.
1: Ouais. Découvrir des métiers. Déjà se confronter au monde du travail, échanger avec un professionnel, chaque jeune a sa représentation d'un métier et il est en direct avec. L'avantage du Focus, c'est que on n'est pas dans un truc, je vais le dire quand même, chiant, de la fiche métier où tu es en face du professionnel. Qu'est-ce que vous gagnez ? Quelle formation vous avez fait ? Là, il y a un côté ludique, du coup, qui passe par le faire. Donc, c'est-à-dire qu'on filme, on prend du son. Auparavant, comme vous, comme tout professionnel, vous avez rédigé vos questions, vous avez pensé à l'échange que vous allez avoir à l'autre. Et du coup, ça rend la chose beaucoup plus intéressante et pertinente.
3: Okay. Pour ajouter sur le fait de chiant et de faire, en effet, l'ADN de Melting Pot est la création du Focus. Donc, ce que vous disiez, Laura, en fait, c'est un espèce de laboratoire expérimental où tout jeune ou adulte peut venir expérimenter, travailler avec du matériel pro. En fait, on met à disposition matériel, en effet, photo, vidéo, graphisme, même de l'impression 3D, même un studio son, juste pour le fun. Et l'idée, c'est de pouvoir répondre, en fait, à... on va dire toutes ces petites envies et ces désirata de jeunes et même des moins jeunes qui ont envie de faire de la production soit audiovisuelle, soit médiatique ou même culturelle. Et vraiment, quand elle dit passer par le faire, c'est vraiment proposer en tout cas aux jeunes et aux adultes d'être en pratique et en étant acteur de chacun de nos projets. Parce qu'on travaille sur beaucoup de sujets, donc elle vous parlait d'emploi. On travaille aussi sur l'orientation, donc l'accompagnement des jeunes, mais avec une mise en situation pratico-pratique, avec des vraies rencontres, des vrais échanges. En fait, il faut que ça reste fun. Voilà, on ne renie pas ce que fait sur le territoire ou ailleurs, même en France, l'éducation nationale, mais l'idée, c'est de désacraliser un peu tout ce truc et d'avoir un échange plutôt horizontal avec le public avec qui on échange, on travaille, et les partenaires aussi qui nous soutiennent, comme vous par exemple, voilà. Okay. Et d'autres partenaires et professionnels.
0: Okay. Et vous avez un public cible à peu près ?
3: Alors franchement, ce serait vous mentir.
0: C'est varié.
3: Ouais. En fait, c'est vraiment varié. Okay. Et tant que c'est pas varié, ça nous va en vérité. Et ça va vraiment du ça peut être du public. Quartier prioritaire, milieu rural, ça peut être enfant d'ingénieur, enfant de médecin, peu importe. Notre objectif, c'est vraiment de créer de la mixité et de donner en fait à faire et à savoir notre contenu, nos compétences, en tout cas en termes de transmission, à tous les publics.
0: Okay.
3: Tous les publics sont bienvenus et on travaille même, on a même des actions auprès de publics atteints de troubles autistiques ou même de handicap qu'on accompagne sur des projets d'immersion culturelle et vraiment en faisant du faire quoi, pratico-pratique.
0: Okay.
3: Voilà.
2: Alors vous organisez un stage donc d'orientation du 6 au 10 juillet. Est-ce qu'il y a des tarifs pour y participer ?
3: Ah ouais, grave, parce qu'ici c'est super cher, on est à l'aise, on sait que le panier moyen il est très très élevé, donc l'objectif c'est vraiment, en fait c'est un panier moyen au minimum de 350€.
2: D'accord.
3: Non, on met les choses dans leur contexte. Non, c'est vraiment accessible. Là ce stage, en fait c'est un peu plus qu'un stage, c'est vraiment une immersion photo, vidéo, et travail journalistique et graphique. Donc ce qu'on propose c'est du 6 au 10 juillet.
1: 6 au 10 juillet.
3: Voilà. Donc c'est une immersion autour de l'orientation. Là les métiers qui vont être abordés, parce que c'était une demande de la part des jeunes qu'on avait eu en amont, qui avait un peu travaillé l'apprentissage technicité niveau matériel. Là, ils vont aller directement à la rencontre. En fait, là, on a un partenariat avec l'hôpital. Du coup, avec des soignants, des médecins, chirurgiens, parce que c'était autour de la thématique de la santé et des services publics. Okay. Là, pour le mois de juillet, il va y avoir d'autres métiers qui vont être abordés par un autre groupe. Donc là, c'est plutôt des métiers un peu atypiques. On va dire des métiers dits genrés. Par exemple, on a...
1: Charpentier, donc du coup, on a une charpentière.
3: C'est ça. On a une pompière, je ne sais pas si ça se dit une pompière, enfin un pompier.
4: Un pompier,
3: une plombière, enfin voilà, une archéologue. Voilà, en fait, c'est de montrer aussi la diversité des métiers que peuvent occuper... qu'occupent, en fait, c'est pas que peuvent occuper, en fait, qu'occupent aussi les femmes, en tout cas, dans ces métiers. Donc voilà, il y a plein de métiers qui vont être abordés par ces jeunes qui nous rejoignent. Ouais, d'ailleurs, on vous invite, vous pouvez venir participer.
4: Avec plaisir.
3: Voilà, c'est enregistré, c'est noté, t'as plus le choix.
4: Ah bah oui, moi j'ai avec plaisir. Est-ce que vous pouvez nous raconter votre parcours avant de créer le Focus ?
3: Le mien ou celui de Laura ? Parce que...
4: Le vôtre.
1: Bah, le tien, moi j'ai rien fait.
3: Ah non, mon parcours, si je commençais à le raconter, ça va être chaud, c'est long.
1: Vous avez 2-3 jours.
3: Ouais. Ouais, c'est ça. Non, en fait, dans les grandes lignes... cursus assez standard, je m'ennuyais beaucoup à l'école, je trouvais ça vraiment fatigant parce que les choses, voilà, on mettait, voilà, il fallait du temps pour le faire. Moi, j'avais pas ce temps-là, enfin, j'en avais pas envie en tout cas. Du coup, je suis passé, alors vraiment, de la mécanique à la vente, au marketing et après au dessin.
4: Ah oui, ça fait un peu tout le métier.
3: Ouais, ça fait... Voilà, en fait, donc le parcours, il est vraiment... Bon, après, ça n'empêche pas que j'ai eu quelques diplômes, mais après, dans le tard, parce que je ne m'étais pas rendu compte de l'importance que ça pouvait avoir sans faire le vieux, genre en disant, ouais, c'est important l'école et tout. En fait, plus tard, en tout cas, j'ai cherché peut-être une légitimité. Du coup, j'ai passé et validé quelques diplômes en art graphique et en photographie. Okay. Parce qu'après ça, j'ai fait de la photographie et c'est là où finalement, je me suis trouvé vraiment un petit truc sympa à faire. D'accord. En termes de transmission. Et pour tout vous avouer, la photographie est venue uniquement par intérêt. C'est parce que je kiffais les spectacles, je kiffais les soirées. Mon objectif, c'était de rentrer dans des spectacles. Et je me suis rendu compte qu'avoir une carte de presse,
4: ça
3: ouvrait toutes les portes. Ouais, et avec un appareil photo. Et je me suis dit, je vais faire de la photo, comme ça j'assiste à tous les spectacles.
1: Ouais. Et là aussi, le tuyau, tu vois.
3: Ouais, et c'est ce qui s'est passé. Okay. Donc pour le coup, et du coup, et puis j'ai continué là-dedans. Voilà, en travaillant après avec des photographes pros et compagnie.
4: Okay. Et vous, Laura, quel est votre... Et vous, Laura, quel est votre rôle dans le projet ?
1: Alors moi, j'ai été embauchée donc, il y a une dizaine de jours et je suis là pour articuler et continuer à faire le lien qu'a déjà fait Abdel sur l'association, en sachant qu'il œuvre seul, si ce n'est il est quand même accompagné de Sabrina. Qui est là 2 jours par semaine, qui ne peut pas non plus tout faire. Et voilà, l'idée, c'était de continuer à faire le lien avec les acteurs locaux, avec le public, avec la presse, avec les jeunes, avec les institutions, avec l'éducation nationale. Voilà. D'accord. Je pense que j'ai été embauchée, notamment parce que j'ai, et sans me vanter, des capacités relationnelles. En fait, je suis à l'aise, je suis autant à l'aise avec un jeune qu'avec quelqu'un de la préfecture, qu'avec je m'adapte, je pense que c'est un vrai plus, c'est un vrai plus. Avec Abdel, on se connaît parce que moi j'ai travaillé dans l'insertion professionnelle pendant une petite dizaine d'années. Notamment, parce que j'ai aussi un volet commercial assez important. J'ai travaillé en insertion professionnelle en tant que coordinatrice et formatrice en insertion professionnelle avec des jeunes de 16 à 25 ans, des publics dits difficiles sur Avignon. Et là où on me disait « tu veux faire des projets, tu n'y arriveras pas, culturellement, ça ne prendra pas », j'ai dit « on ne sait pas, on n'a pas essayé ». Donc voilà, donc du coup j'ai essayé, ça marchait sur certains projets, j'en parlais avec Abdel et il m'a toujours dit putain, tu verras, un jour on bossera ensemble.
3: Il y a longtemps.
1: Il me l'a toujours dit.
4: Et le jour est arrivé.
1: Voilà. Donc c'est un peu ça. C'est-à-dire que je vois le plus dur pour l'instant, pour être tout à fait honnête, c'est de rentrer dans sa tête, parce que qu'il a il a à peu près 10 000 idées à la seconde. Ah ouais. Et déjà, il faut suivre, mais il en a eu avant que j'arrive. Et donc, du coup, il faut que je rattrape ça. Mais ça se fait petit à petit, il me fait confiance. Et ça, c'est super chouette, en fait.
3: Et je vais rebondir sur le mot confiance, en fait. Parce que ce que je ne vous ai pas dit dans mon parcours, je suis originaire du 93. Donc, je suis arrivé dans le 3-0, ça fait le petit lien, le fameux 3 là, qui fait le lien entre les deux. Mais la photographie est née aussi d'une histoire de confiance parce qu'il y a eu cette rencontre avec un photographe pro sur le Valois. En fait, moi, j'étais tout jeune, je devais avoir votre âge, peut-être même un peu plus jeune, qui m'avait confié les clés de son studio. En fait, c'est à partir de ce moment-là où il y a eu un déclic parce que selon l'endroit où on grandit, compagnie et tout ça, on prend des directions qui sont parfois difficiles, des fois peut-être, je ne vais pas dire violentes, mais qui peuvent nous amener à faire soit des bêtises et compagnie. Et il y a des bascules qui se créent quand il y a des rencontres qui se présentent à vous, enfin, on va dire des opportunités, et une personne ou deux vous fait confiance. Et je pense que là, en fait, il y a une bascule qui s'est opérée, en tout cas, qui s'est faite. Et juste pour répondre à votre question qui était précédente tout à l'heure, là, par rapport au focus, l'idée de créer un espace et un lieu, en tout cas, ouvert à tous, c'est aussi, en fait, redonner confiance à tous et à ces jeunes pour dire que le champ des possibles, il est là, il est entre vos mains, et vous pouvez venir ici comme vous voulez, quand vous voulez, et vas-y, on vous accompagne, vous faites ce que vous avez envie de faire dans vos plus grands délires.
4: Ok.
2: Voilà. C'est ça qui vous a donné envie de créer le focus.
3: Ouais, en fait, alors le focus, c'est la continuité de Melting Pot. Parce que Melting Pot, je ne sais pas si vous avez regardé un peu, c'est, en fait, on l'a créé, c'est une association, oui, dans le Gard, et on fait de l'éducation vraiment par l'image. Et je dis bien par l'image parce qu'on utilise vraiment tous les médias, en fait, et tout ce qui est lié à l'image pour pouvoir, en fait, accompagner les jeunes, adultes ou les familles à comprendre les images qui nous entourent, à les décrypter, à les utiliser et mieux les cerner, sans être dans le jugement. Et je vois, par exemple, si on peut parler d'IA ou compagnie, en tout cas, l'objectif, c'est de produire, en ayant, en tout cas, suffisamment de recul pour analyser, justement, ce qui nous est donné à voir ou à consommer. Plutôt que de juste consommer, l'idée, c'est que les gens soient acteurs de ce qu'ils voient et puis de créer par rapport à ça.
4: On vous propose de faire une petite pause musicale. Qu'est-ce que vous voulez écouter ?
3: Je crois que là, comme ça, à blanc, pour ne pas paraphraser un morceau de Kerry James qui dit « Il tire pas à blanc, le poète qui tire pas à blanc », on va peut-être prendre un morceau de Kerry James, « Banlieusard ».
4: D'accord.
3: C'est un morceau qui résume bien ce qu'est l'échec, le fait d'avancer et compagnie. Je trouve que ça peut être pas mal.
4: Ok, bah alors écoutons « Banlieusard ».

0: C'était les banlieusards de Kerry James. Vous êtes toujours sur RGO. Nous recevons Abdeslam Chaoui et Laura Liotier, membres de l'association Melting Pot. Quels ont été les principaux défis, s'il y en a eu, au moment de créer le Focus?
1: Mais il y en a plein déjà, on est réaliste. C'est un sacré défi. Non, le défi principal, ça a été, je crois, d'embarquer les gens qui sont autour de moi, de se dire, venez, on monte un espace. De toute façon, Melting Pot était suffisamment connu, reconnu de par ses actions, parce qu'on a trois actions quand même suffisamment connues sur le territoire. Je filme mon futur métier, les critiques pétillantes.
2: Culture et gastronomie.
1: Ouais, culture et gastronomie, et aussi un petit volet de la terre à l'assiette, là pour les jeunes. Et du coup, on avait besoin aussi, en dehors de cette notoriété, ou en tout cas de cette image qu'on avait, c'est d'avoir un espace pour être identifié et que les gens puissent se dire je peux aller prendre des infos, je peux aller chercher des infos là-bas, dans cet espace. Parce qu'on était plutôt mobile dans nos actions. On occupait des espaces à chaque fois. On le fait encore aujourd'hui. Mais par contre, on a un endroit physique où les gens peuvent venir se retrouver, prendre de l'information. Il y a aussi une permanence d'ailleurs.
2: Il y a des permanences, voilà. Le mardi de 16h à 18h et le jeudi de 10h à midi.
1: Okay. Si vous avez des questions, parents, enfants, famille, vous venez, il n'y a pas de problème, vous êtes les bienvenus. Même les entreprises, venez, il n'y a pas de souci, il y a un programme RSE exprès pour vous. Ou mécénat, si vous voulez.
3: C'est parfait. Et qu'est-ce qui distingue le Focus d'autres initiatives similaires, selon vous, Laura?
1: Eh bien, il n'y en a pas.
2: Il n'y en a pas.
3: Il n'y en a pas.
2: Vous avez vu, c'est unanime. Hein.
1: Non, mais je vais laisser Laura répondre, mais il n'y en a pas.
2: Non,
1: il
2: n'y en a pas.
1: Non, mais nous, on est déjà dans le futur, avec vous. Mais... Non, mais moi, alors je ne me la pète pas. Hein. C'est... Attention, je reste quand même en toute humilité. Ça reste un lieu où, où on peut tout produire, de A à Z. C'est-à-dire que demain, vous voulez faire des t-shirts, casquettes, vous voulez créer un podcast, vous voulez monter une chaîne YouTube, vous voulez faire un studio photo, enregistrer un clip, vous voulez enregistrer un son, créer un podcast, même faire de la studio photo, enfin photo argentique, vous pouvez.
3: C'est bien ça.
1: Voilà, le matériel est là, c'est disponible pour vous et en plus c'est accessible. Et pour le coup, alors c'est accessible aussi parce qu'en fait on a quand même des soutiens de la politique de la ville et des services de l'État. Donc il y a quand même la région qui nous soutient, le département, la NCT, l'État. Donc on a quand même des acteurs à l'Est aussi, la ville de l'Est et à l'Est Agglo, mais le FDVA, le, voilà. Et on a pas mal quand même de structures aujourd'hui et de collectivités qui nous soutiennent et qui nous accompagnent. Mais c'est pas tant l'entité qui nous soutient, c'est plus les personnes qui travaillent dedans, qui voient le travail aussi qu'on réalise. Et sans parler, franchement, des assos aussi qui nous, avec qui on travaille, avec qui on collabore. Donc après, vous en connaissez certaines, mais qui sont là aussi, qui sont présentes, comme des actions et compagnie, qui nous soutiennent. On peut parler d'RGO très rapidement. À chaque fois qu'on fait une action, qu'on vous demande un plateau, vous répondez présent, vous êtes là, vous animez avec nous. Le dernier travail avec... comment ça s'appelle, culture, c'était pas culture et gastronomie, mais c'était les critiques pétillantes, donc c'est plutôt cool. Donc on est quand même chanceux de ce côté-là, on a quand même des gens qui sont là pour nous, ou pour nos actions, mais peu importe, tant que ça va au public, ça nous va.
3: Parfait.
0: Et en parlant du futur, qu'est-ce que vous aimeriez faire à l'avenir avec le Focus?
1: Déjà, avoir la même chose, mais multiplié par 4, c'est-à-dire qu'aujourd'hui on a 100 mètres carrés, l'idée c'est d'avoir un espace aussi hybride, de créer vraiment un lieu hybride culturel qui bouillonne, donc sur un espace de 400 mètres carrés, avec plus de production possible, créer de l'emploi, parce que ça c'est important, sur le bassin, sur le territoire, ça on aimerait arriver à là, donc on y arrive tout doucement parce qu'on a des soutiens de la part de la NCNT là, pour le poste nouvellement arrivé de Laura, et puis après pourquoi pas dupliquer le concept en fait. C'est-à-dire proposer le concept aussi sur le territoire et après voir sur le territoire national. Ah ouais, on veut aller loin, on veut que ça aille loin.
3: Oui, et c'est ce
1: mais,
3: qu'il faut.
1: Mais pas forcément en avoir la main, mais dire que c'est scalable, que les gens peuvent produire la même chose et que c'est faisable en fait.
3: Ouais.
1: Et se rappeler que tout ce qui est lié à la culture, au sport ou en tout cas à l'émancipation est primordial en fait, que ce soit pour les jeunes ou pour les moins jeunes. C'est un truc dans lequel tout le monde doit investir et tout le monde doit reprendre la main dessus en tout cas.
3: Okay. Et quels sont les retours que vous recevez le plus souvent de la part des gens autour de vous par rapport au projet?
2: Comme j'ai pas énormément de recul sur le, puisque ça fait une dizaine de jours que je suis là, quand même c'est des projets innovants, c'est nouveau, c'est ludique, c'est cool, c'est intéressant, ça change de ce qu'on voit, voilà, c'est ça surtout qui émerge. Mais pourquoi ça n'existe pas mais pourquoi ça n'existait pas déjà,
3: ouais.
2: En fait, voilà, c'est
3: aussi.
2: Ça. Ouais. Voilà, mais pourquoi ça n'existait pas déjà, mais pourquoi c'était pas fait comme ça, Voilà, c'est... On ne sait pas, mais lui, il l'a fait.
3: Maintenant, c'est fait.
2: Voilà.
1: Ouais, après, je ne suis pas tout seul à le faire. On a quand même une grosse équipe derrière. Malgré tout, voilà, il y a quand même pas mal de bénévoles, pas mal d'acteurs autour de nous. Donc, un projet comme ça, ça ne se fait pas seul, en fait. Oui, dans ma tête, si j'imaginais mettre en place tous les projets, ce serait de la folie. Mais c'est faisable, on y va tranquille. Donc, j'ai des garde-fous autour de moi qui me disent « Attends, on y va tranquille, on avance. »
3: Petit à petit.
1: Ouais, ouais.
0: Et donc, Laura, vous êtes là donc depuis peu, depuis une dizaine de jours. Quel est votre rôle dans le projet ?
2: Alors, moi, pour rebondir un petit peu à ce que disait votre collègue tout à l'heure, moi, je suis la médiatrice sociale et culturelle. Oui. Donc, en fait, voilà, je fais le lien entre les acteurs locaux, le public, les institutions, les collèges, voilà. Donc, moi, j'articule, en fait, tout ça. Je m'occupe un peu des mails, de relancer, de la presse. Mon rôle, ça va être ça. Ça va être, au fur et à mesure qu'il va y avoir des actions... des stages de proposer, ça va être justement d'informer aussi, d'aller chercher les publics et puis d'informer les presses, les médias. Voilà, donc en fait, je vais vous appeler souvent.
4: La communication.
2: Voilà, ah. En gros, la communication. Ouais.
4: Chargée de com. Voilà.
2: Alors voilà, en sachant que moi, ça va être le lien parce que la partie visuelle et graphique,
1: c'est moi.
2: C'est Abdel, quoi.
1: Voilà. Ouais, et puis je suis pénible avec ça en plus, j'avoue. Donc, mais bon, on se refait pas.
3: Est-ce que vous avez des projets pour l'avenir ? Enfin, quelques projets là pour bientôt ou autre ?
1: Autre que les stages à faire là ?
3: Oui, autre enfin, que les stages.
1: Habituellement.
3: Autre que les stages.
1: Ouais, il y a l'ambition, la création de créer un festival de musique. Il y a. Il y avait quoi d'autre ? Il y a plein de choses. Si, on a créé un jardin partagé là pour le fun, hein, parce que par rapport de la terre à l'assiette, on a un projet comme ça. Qu'est-ce qu'il y a ?
2: On propose de faire de la macro-photo.
1: Ouais, de la macro-photo pour les jeunes, et puis de s'initier aussi, sensibiliser par l'apprentissage en fait à notre environnement et à ce qu'est comment on construit un jardin, comment on construit de la terre, comment on construit de la vie. En fait, tout ça et tout ça, c'est important par le geste et par l'acte en fait, plutôt que de voir juste. Moi, je suis pas très théorie et puis. Depuis tout jeune, moi j'aime bien soit voilà, par la pratique, par le jeu, il faut que ce soit fun. Et vraiment, j'ai un leitmotiv, en fait, c'est un truc très simple. On est des mammifères, donc c'est bizarre parce qu'on dirait Van Damme qui va parler, tu sais. Non, mais comme on est tous des mammifères, au final, en fait, on apprend mieux que par le jeu. Et tous les mammifères, quand on regarde dans la nature et compagnie, de toute façon, c'est du mimétisme. En fait, si on veut que des jeunes ou même... des adultes, peu importe, en fait, les sensibiliser à des choses qui sont importantes, il faut que ça passe aussi par ce qu'ils voient. Et ça passe par nous, nos actions. Donc, faisons, au lieu juste de parler. Et après, de ça, je pense que les choses évolueront dans le bon sens. Et... Pourquoi j'ai dit ça ? Ouais, on dirait vraiment vendre.
2: Ouais, là, j'attendais la fin, mais...
1: La fin, mais il n'y a même pas de fin. Ça, on va couper, les gars. Enfin, vous pouvez la mettre dans le bêtisier, tu sais. Non, mais bref, voilà, tout passe par le mimétisme, et c'est très bien. C'est n'importe quoi, le gars. Ça n'a pas répondu à ta question, tu vois, j'ai mis un froid, non ?
5: Oh, non, mais...
1: Non, c'est bon.
5: Et ce sera le mot de la fin, justement.
1: Le froid ?
5: Ouais.
3: Ben, merci beaucoup, Abdeslam, et merci beaucoup, Laura.
2: Merci à vous.
1: Merci à vous. En même temps, c'est pas mal de jeter un froid avec ces chaleurs.
2: Ouais, ouais. Ça les en prend.
1: C'est une fin propre.

0: 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Il est 18h.
1: Bonsoir à toutes et tous. Tout de suite, c'est l'heure pour vous de retrouver le culte enregistré dimanche dernier à l'église évangélique rue Verlaine.

0: Tout d'abord, remercier chaleureusement les monitrices pour leur engagement et leur investissement auprès des enfants et Caroline. C'est grâce à elles que ce culte peut avoir lieu. Nous remercions également le conseil, son soutien et son accord dans la réalisation de ce projet. Pour commencer, nous allons écouter la lecture d'un verset dans 1 Jean 4, verset 21. Augustine, peux-tu venir nous lire ce verset ?
1: 1 Jean 4, V21, d'ailleurs, le Christ lui-même nous a donné ce commandement que celui qui aime Dieu aime aussi son frère.
0: Merci Augustine pour cette lecture. Nous poursuivons ensuite avec deux chants, J'aime 241, Avec toi Seigneur, et J'aime quitte 139, Une flamme en moi.

0: À présent, Moira, tu peux venir pour nous partager ton témoignage.
1: Bonjour.
2: Bonjour.
1: Je vais vous parler de mon témoignage. C'était il y a longtemps. C'était un jour où est-ce qu'on était invité. Et on y va. Et il y a... Je m'ennuie un petit peu, il y avait un trampoline, donc on décide d'y aller avec mes frères. Et mon frère aîné a fait un saut qui s'appelle un salto. J'ai sauté et j'ai atterri sur la tête. J'ai pu me faire très très mal. Et mais Dieu m'a protégée. Voilà.
0: Merci Moira pour ton témoignage. Nous poursuivons avec un chant, J'aime 1133.

0: Nous allons maintenant écouter le témoignage de Lilia.
1: Bonjour, je vais vous présenter mon témoignage. En fait, ma piscine a un rebord à peu près de 2,50 m. Et là, je suis tombée, pas dans la piscine, mais je suis tombée du côté des rosiers. J'aurais pu me faire très mal. Oui, mais grâce à Dieu, j'ai eu juste une égratignure. Donc, je voulais partager car je veux vous dire que Jésus m'a sauvée. Merci de m'avoir écoutée.
0: Merci Lilia pour ton témoignage. Nous chanterons ensuite « Comment ne pas te louer ?»

0: Nous allons passer au témoignage de Victoria. Tu peux venir, s'il te plaît.
1: Bonjour, je m'appelle Victoria Franzen et j'ai 11 ans. Il y a 3 ans, j'ai eu un événement traumatisant et grâce à Dieu, j'ai surmonté tout ça. En été 2023, j'ai vu mon papy faire un malaise cardiaque. Il a exprimé son mal-être et cela m'a traumatisée. Depuis, j'avais peur d'aller à l'école, de vomir, de manger, d'aller chez des personnes, de dormir chez des personnes, mourir. Mais malgré cela, j'ai prié, prié et encore prié. J'ai traversé cette période douloureuse avec Dieu et aujourd'hui, je vais mieux. J'ai plus peur d'aller à l'école, je mange, je vais chez des personnes, je vais dormir chez mes amis et ma famille et j'ai moins peur de vomir et mourir. Et tout cela est grâce à Dieu. Merci Seigneur pour tout, Seigneur. Amen.
0: Merci Victoria pour ton témoignage. Nous continuerons avec deux chants. Si tu as de la foi comme un petit grain de sable et loué soit Dieu.

Louez soit Dieu.

0: Lilia et Victoria vont maintenant lire le passage d'Éphésiens 3, versets 17 à 21.
1: Éphésiens 3, versets 17, 18, 19. Que le Christ habite dans votre cœur par la foi, enraciné et solidement fondé dans l'amour. Vous serez ainsi à même de comprendre avec tout ce qui appartient à Dieu. Combien l'amour du Christ est large, long, élevé au profond. Oui, vous serez à même de connaître cet amour qui surpasse tout ce qu'on peut en connaître et vous serez ainsi rempli de toute la plénitude de Dieu.
0: Versets 20 et 21. 20a. Celui qui, par la puissance qui agite en nous, peut réaliser infiniment au-delà de ce que nous demandons ou même pensons. 21. À lui soit la gloire dans l'Église et en Jésus-Christ pour toutes les générations et pour l'éternité. Amen.
2: Merci pour ces lectures à elle. Nous terminerons avec le chant « J'aime 336, Hosanna au plus haut des cieux ».

0: Nous allons passer aux annonces et aux messages qui seront présentés par Georges. Merci pour votre écoute.
1: Voilà, bonjour à tout un chacun et merci aussi aux enfants, aux moniteurs, monitrices, hein, tous ceux qui ont contribué à l'organisation de ce temps de culte ce matin. Nous sommes toujours dans la joie de partager ce moment avec vous qui êtes dans ce lieu de culte et vous aussi qui nous regardez maintenant actuellement sur Internet. En tout cas, nous prions pour que cette même bénédiction, cette même joie, cette même, je ne sais pas, mais ce temps que nous vivons ensemble, que chez vous, là où vous êtes, vous puissiez aussi expérimenter ce bon moment de la présence du Seigneur. En tout cas, que le Seigneur bénisse nos enfants, le Seigneur les accompagne, et nous prions vraiment qu'ils continuent à jouer leur rôle dans le corps de Christ. Voilà, nous poursuivons notre vie d'église. Comme d'habitude, nous avons des frères et sœurs qui sont absents pour plusieurs raisons. En tout cas, vous connaissez ces raisons, pour la maladie, pour, je dirais, parce qu'ils ne peuvent plus se déplacer. Nous vous encourageons à penser, à prier pour ces différentes personnes. Et particulièrement, pensons cette semaine à Jean Brotte, qui était à l'hôpital, maintenant qui est rentré à la maison. Que le Seigneur l'accompagne et accompagne aussi tous nos frères et sœurs qui souffrent, qui passent par des périodes difficiles. Voilà, je vous propose maintenant de prier avant d'écouter la parole. Notre Dieu, notre Père, notre Seigneur, nous voulons te remercier ce matin pour ce temps que tu nous as permis de vivre ensemble ou ce temps que nous sommes en train de vivre ensemble. Merci pour ces enfants qui ont été utilisés comme instruments entre tes mains pour chanter la gloire de ton nom, pour nous apporter ce qu'ils nous ont apporté. Nous te louerons, nous te bénissons pour cela. Seigneur, nous voulons continuer à être à l'écoute de ta parole, et ceci, petits et grands. Nous savons, ce n'est pas toujours évident pour nous, Seigneur, de pouvoir nous adresser à des enfants. Mais je prie, Seigneur, pour que vraiment, que tu puisses aider chaque enfant présent dans ce lieu de culte à être attentif à ce qui va être dit. Aider aussi les adultes à être attentifs à ce qui va être dit ce matin. Seigneur, nous faisons cette prière pour nous qui sommes dans ce lieu de culte, mais nous faisons cette prière pour toutes les autres communautés qui sont dans l'agglomération, qui dans quelques instants vont aussi être à l'écoute de ta parole. Répands l'onction de l'Esprit Saint sur chacun de nous et sur les différentes communautés et bénis ces instants que nous allons passer ensemble, Père. Nous te prions au nom de Jésus-Christ. Amen. Voilà, ce matin, je propose que Viviane m'accompagne dans cette prédication, en tout cas pour aider les enfants à comprendre, à se retrouver aussi là-dedans. Et il y aura pas mal d'éléments qui vont apparaître sur l'écran. Et je crois qu'il y a une petite annonce spéciale. Avec des intrus, c'est ça.
2: À trouver. Et les enfants qui trouvent dans l'or vont être contents.
1: D'accord. Alors, pendant tout le long de la prédication, il y aura trois intrus à trouver.
2: Le diaporama.
1: Diaporama. Et les enfants qui le trouvent dans l'ordre aura un cadeau. Et peut-être les adultes aussi peuvent souligner les intrus parce que ça peut être intéressant aussi. C'est quelque chose qui ne devait pas être dit, qui ne devait pas être là. D'accord, tout le monde aura une récompense dans le ciel. Voilà. Vous comprenez que je ne peux pas commencer cette prédication sans faire ce rappel. La place que Dieu accorde aux enfants dans la Bible. Et particulièrement la place que Jésus-Christ accorde aux enfants pendant son ministère terrestre. Dans l'Ancien Testament, à une époque où les révélations étaient rares, Dieu a choisi d'appeler Samuel pour une mission spéciale. Et probablement, Samuel était âgé entre 10 et 12 ans. Un peu plus loin, David, c'est au début de son adolescence, entre 15 et 20 ans, Dieu va l'appeler pour un ministère spécial. Jésus-Christ, à plusieurs reprises, il accorde une importance spéciale aux enfants. Il les accueille, il les bénit. Il les utilise même comme des exemples pour les adultes. À plusieurs reprises, Jésus-Christ a manifesté sa compassion envers eux en les guérissant, en répondant à leurs besoins. Dans l'évangile de Marc, nous voyons Jésus mettre en garde ceux qui cherchent à scandaliser l'un de ses petits. Mais si quelqu'un scandalisait un de ces petits qui croient en moi. Plus loin, on voit Jésus qui accueille les enfants, les bénit et les utilise comme modèle pour enseigner l'humilité et la confiance dans le royaume de Dieu. Dans l'évangile de Matthieu, Jésus déclare « Quiconque accueille en mon nom un petit enfant comme celui-ci m'accueille moi-même. » Cette parole montre l'importance que Jésus-Christ accorde aux plus petits. Et intéressant de voir les enfants qui accueillent Jésus-Christ dans le temple en s'écriant « Hosanna, fils de David !» Quelle vérité révélée par les enfants dans le temple !« Hosanna, fils de David !» Enfin, l'évangile Jean rapporte l'histoire d'un jeune garçon qui offre ses 5 pains, 2 petits poissons. Avec ces deux éléments-là, Jésus a nourri des milliers de personnes. Oui, à plusieurs reprises dans les évangiles, Jésus guérit les enfants, qu'ils soient malades, possédés, en danger, ou simplement, on les amène à Jésus pour les bénir. En tout cas, Jésus leur a accordé une attention particulière. Dans une société où les enfants avaient peu de statut social, Jésus les accueille, Jésus les valorise. Jésus les présente comme des exemples de foi, de confiance et d'humilité. Et le passage que j'ai choisi de méditer avec vous ce matin s'inscrit pleinement dans cette perspective. Il s'agit de l'histoire de la guérison de la fille de Jairus. L'histoire d'une famille dont le père occupait une place importante sur le plan social et religieux. Cet homme se retrouva un jour au milieu d'une foule nombreuse rassemblée autour de Jésus. Parmi cette foule se trouvaient des personnes très différentes. Il y avait ce père de famille, mais aussi une femme qui souffrait depuis 12 ans. Oui, il n'était pas surprenant que Jésus attire ainsi les foules partout où il passait. Certains étaient attirés par son enseignement, car même dans sa jeunesse, il manifestait déjà une sagesse et une connaissance extraordinaire des Écritures. D'autres venaient à lui à cause des miracles et des guérisons qu'il accomplissait. Que ce soit pour entendre ses paroles ou pour être témoin de ses œuvres, les gens étaient attirés par sa présence. Ce matin, nous allons nous intéresser à ce père de famille, à cette femme malade depuis 12 ans et à la jeune fille de Jairus. Ces trois personnes, chacune dans sa situation particulière, ont été conduites vers Jésus. Mais nous nous concentrons plus particulièrement sur la guérison que Jésus a accomplie pour cette jeune fille de 12 ans et sur l'impact de ce miracle sur son entourage. À travers ce récit, ces personnages ont beaucoup à nous la foi, l'espérance, la puissance de Jésus face aux situations qui paraissent les plus désespérées. Cette histoire nous est rapportée par Marc. On ne va pas lire toute l'histoire, mais des images vont être présentées sur PowerPoint tout au long de la prédication pour nous permettre de bien la comprendre. On remarque que deux guérisons nous sont rapportées dans ce récit. Et pourtant, la guérison de cette petite fille de 12 ans occupe une grande partie du texte. On a l'impression que l'auteur souhaite attirer particulièrement l'attention des lecteurs sur cet événement. Cependant, en examinant ces deux guérisons de plus près, nous découvrons plusieurs liens entre elles. Tout d'abord, il s'agit dans les deux cas de femmes. Toutes deux ont été en contact avec Jésus. L'une a touché Jésus, tandis que l'autre a été touchée par lui. Nous retrouvons également la mention du nombre de 12. Depuis 12 ans, cette femme souffrait d'une hémorragie et la jeune fille malade était âgée de 12 ans. Ce détail n'est certainement pas anodin, car le chiffre 12 possède une forte valeur symbolique dans la Bible. Il peut notamment évoquer les 12 tribus d'Israël. C'est pourquoi certains théologiens considèrent que ces deux femmes peuvent être vues comme des figures représentatives d'Israël. Toutefois, ce ne sont pas ces détails symboliques qui retiendront notre attention ce matin. Ce qui nous intéresse davantage, c'est la guérison de ces deux femmes et les enseignements profonds que nous pouvons en tirer. En effet, lorsque Jésus accomplit des miracles, il ne s'agit jamais de simples démonstrations de puissance. Ces miracles portent souvent une signification plus profonde et transmettent un enseignement spirituel, un enseignement moral, un enseignement théologique profond. Je vous propose ceci. D'abord, une première information dans ce récit. Une grande foule était rassemblée autour de Jésus. Oui, Jésus attire souvent la foule. Ou la foule est souvent attirée par Jésus. Elle est attirée soit pour l'enseignement de Jésus, soit pour les guérisons ou pour des miracles. Deuxième information, un chef de la synagogue présent dans cette foule. Une personne respectée au sein de la communauté juive. Il avait la responsabilité de veiller au bon fonctionnement de la synagogue. Parmi cette foule qui entourait Jésus, se trouve justement un chef de la synagogue. Ce n'est donc pas n'importe qui. Dans les évangiles, les chefs des synagogues adoptent parfois des attitudes très différentes à l'égard de Jésus. Certains étaient favorables et l'accueillent avec respect. D'autres s'opposaient ouvertement. Mais celui-là semble faire partie de ceux qui reconnaissent en Jésus une source d'espérance. Mais ce qui retient notre attention ici, ce n'est pas d'abord sa fonction ou son statut social. Mais derrière la tunique du chef de synagogue se cache avant tout le cœur d'un père. Un père inquiet, bouleversé et impuissant devant la souffrance de sa fille. Sa position, son influence et son respect au sein de la communauté ne peuvent rien contre la maladie qui frappe son enfant. Sa fille, âgée de 12 ans, est gravement malade. Et face à cette situation, il est prêt à tout. Son rang ne compte plus. Sa réputation passe au second plan. Une seule chose importe désormais, voir sa fille guérie. C'est pourquoi il vient se jeter aux pieds de Jésus et implorer son aide. En se touche ce que nous aimons, nous découvrons souvent nos limites et notre besoin d'un secours qui nous dépasse. Troisième information, que fait ce père? La Bible dit, lorsqu'il aperçut Jésus, il se jeta à ses pieds et le supplia avec insistance. Ma petite fille est sur le point de mourir. Viens, pose les mains sur elle afin qu'elle soit sauvée et elle vivra. Le chef de la synagogue se jette aux pieds de Jésus. J'imagine qu'à cet instant précis, cet homme met de côté son titre. Son rang, son autorité. Ce n'est plus le chef de la synagogue que nous voyons, mais un père inquiet et désemparé qui vient chercher un secours pour sa fille. Tomber aux pieds de Jésus n'est pas seulement une posture physique. Ce geste exprime la confiance, l'humilité, le respect et l'espérance face à une situation qui semble sans issue. Occuper une position importante, cet homme est respecté dans la société, mais devant sa détresse, il laisse de côté son statut social pour venir publiquement implorer Jésus. La Bible précise qu'il le supplia avec insistance. Cette insistance révèle l'amour profond d'un père qui cherche à sauver son enfant à tout prix. Rien n'est plus important pour lui que le salut et la guérison de sa fille. Quelle belle leçon pour les parents ce matin. Nous voyons ici un père qui cherche à conduire son enfant auprès de Jésus. Même si sa fille ne peut pas venir elle-même, son père vient à sa place et intercède pour elle. L'attitude de ce père de famille nous amène à poser cette question. Nos enfants sont-ils témoins de notre vie de prière? Lorsqu'ils traversent des difficultés, lorsque nos enfants sont confrontés à des épreuves, peuvent-ils constater que notre premier réflexe en tant que parents est de nous tourner vers Dieu? Il y a quelques années, j'ai accompagné un frère qui a prié avec persévérance pour son fils pendant 15 ans. Ce jeune homme accumulait les erreurs et les mauvais choix. Il faisait souvent des bêtises. Mais ses parents n'ont jamais cessé de prier pour lui. Aujourd'hui, ce jeune homme a 27 ans. Il est marié et avant son mariage, il a demandé le baptême. Lors de son témoignage, il a raconté son parcours difficile. Mais parmi ces choses qu'il a retenues pendant son enfance, il l'a souligné plusieurs fois. Il disait qu'il était toujours témoin de l'amour de ses parents pour lui. Il était toujours témoin de la prière de ses parents pour lui. J'ai quatre parents qui prient depuis 20 ans pour leurs enfants. Et jusqu'à présent, ils n'ont pas encore eu l'exaucement de leur prière. Mais les enfants répètent toujours, nous avons été toujours témoins de la fidélité de nos parents dans la prière et dans l'amour. C'est pourquoi j'aimerais encourager tous les parents ce matin. Ne baissez pas les bras dans la prière pour nos enfants. Continuons à prier pour eux. Continuons à les présenter devant le Seigneur, parce que Dieu va agir un jour pour eux. Le temps de Dieu n'est pas toujours le nôtre, mais aucune prière sincère ne tombe à terre devant Dieu. Demandons à Dieu de nous aider à être des modèles de foi et de prière pour nos enfants, comme le Père, comme le chef de ce synagogue. Que nos enfants puissent être témoins de ces moments où nous nous jetons aux pieds du Seigneur pour réclamer son aide, sa grâce et son intervention. Regardons vivre les enfants, ils apprennent aussi à placer leur confiance en Jésus. Quatrième information, alors que Jésus se met en route vers la maison du chef de la synagogue, un autre personnage entre soudainement dans le récit, une femme qui décide de s'approcher de Jésus. Est-ce une simple coïncidence ou un détail voulu par Dieu? Nous remarquons que cette femme souffre d'une hémorragie depuis 12 ans, tandis que la jeune fille pour laquelle Jaïus est venu chercher Jésus est âgée aussi de 12 ans. Cette répétition du nombre 12 attire naturellement notre attention. Pendant 12 ans, cette femme a vécu dans la souffrance, l'isolement et l'espoir déçu d'une guérison. Pendant ces mêmes 12 années, la jeune fille a grandi jusqu'à atteindre l'âge de 12 ans. D'un côté, nous voyons une vie marquée par la maladie. De l'autre, une jeune vie qui est menacée de s'éteindre. Et au milieu de ces deux situations, il se tient comme l'unique réponse. Il est celui qui peut restaurer la femme malade et redonner la vie à la jeune fille mourante. Ce rapprochement nous rappelle, quelle que soit notre histoire, la durée de nos souffrances ou la gravité de notre situation, nous avons tous besoin de rencontrer Jésus, car il peut répondre à nos prières. Cinquième et dernière information, Jésus ne reste pas insensible à la prière de ce père, ni à la souffrance de ces deux femmes. Au verset 24, la Bible dit « Jésus s'en alla avec lui ». Une grande foule le suivait et le pressait de tous côtés. Cette simple phrase prononcée ici est riche d'enseignements. Jésus accepte de faire route avec cet homme. Touché par sa détresse et par la situation dramatique de sa fille, il répond favorablement à sa demande. Alors qu'il semblait sur le point de repartir, il change de direction pour accompagner ce père dans son épreuve. J'aime cette image d'un Jésus qui marche à côté de ceux qui souffrent. Il ne se contente pas d'entendre la prière de Jaïus, mais il s'engage personnellement dans sa situation. Il prend le temps de l'accompagner et de porter avec lui ce fardeau qui l'écrase. N'est-ce pas aussi ce que le Seigneur fait pour nous? Souvent, nous aimerions qu'il règle immédiatement nos problèmes, mais il choisit parfois de marcher avec nous au milieu de nos difficultés, comme il l'a fait pour cet homme. Sa présence ne supprime pas toujours instantanément l'épreuve, mais elle nous permet de la traverser. Cependant, alors que Jésus accompagne Jaïrus, la situation semble empirer. Des personnes arrivent de la maison du chef de la synagogue avec une nouvelle terrible. « Ta fille est morte. Pourquoi déranger encore le maître ?» Voilà précisément ce que tout père redoute d'entendre. Jusqu'à présent, il y avait encore de l'espoir. Tandis qu'il y a la vie, il y a de l'espérance. Mais maintenant, tout semble perdu. « Ta fille est morte. Pourquoi déranger le maître ?» Alléluia. Jésus ne laisse pas s'installer le temps de désespoir dans le cœur de cet homme. La Bible dit, dès qu'il a entendu cette parole, Jésus dit au chef de la synagogue, « N'aie pas peur, crois seulement. » Quelle parole extraordinaire! Avant même que Jaïrus puisse réagir, avant même qu'il puisse être submergé par la peur ou le découragement, Jésus intervient. Il ne lui donne pas une explication. Il ne lui permet pas de comprendre ce qui se passe. Il lui demande simplement de continuer à croire. N'aie pas peur, crois seulement. Combien de fois avions-nous besoin d'entendre ces paroles lorsque les circonstances semblent contredire nos prières, lorsque les nouvelles deviennent plus mauvaises au lieu de s'améliorer, lorsque Dieu paraît tarder à agir. Jésus sait aussi que certaines voix peuvent étouffer notre foi. C'est pourquoi il limite les personnes qui l'accompagnent et ne garde auprès de lui que Pierre, Jacques et Jean. Il éloigne le bruit, les discours décourageants et l'agitation qui entoure souvent les situations de crise. Il intervient. N'aie pas peur, crois seulement. Puis, il entre dans la maison et se dirige vers la jeune fille. Il la prit par la main et lui dit, « Talita Kumi » signifie jeune fille, « Lève-toi, je te le dis. » Quelle scène magnifique! Là où les hommes voyaient une situation définitivement terminée, Jésus voyait encore une possibilité. Là où tout semblait, sa parole apporte la vie. La foi de Jaïrus a été éprouvée tout au long du chemin. Elle a dû résister à l'attente, aux interruptions, aux mauvaises nouvelles et au découragement. Mais cette foi a finalement été récompensée. Ce récit nous rappelle que Jésus n'abandonne pas ceux qui se confient en lui. Son intervention ne correspond pas toujours à notre calendrier, mais son amour et sa compassion demeurent inchangés. Lorsque tout semble perdu, il continue à dire à ses enfants, « N'aie pas peur, crois seulement. » Et parfois, c'est précisément lorsque nous pensons que tout est fini, que Dieu manifeste sa puissance de la manière la plus éclatante. Terminons par trois grandes leçons pratiques. La première, la foi, c'est faire un pas. La foi, c'est oser toucher Jésus comme la femme souffrante depuis 12 ans. La foi, c'est oser mettre de côté son costume de chef de synagogue pour se tourner vers Jésus. La foi n'est pas seulement une croyance intellectuelle, mais c'est une confiance qui pousse à agir et à s'approcher de Dieu malgré les obstacles. La foi, pour les enfants, c'est pouvoir dire « Je vais quand même aller à l'école, même si quelquefois les copains et les copines ne sont pas toujours gentils avec moi, mais je fais confiance à Dieu, je vais y aller. » Deuxième leçon pratique. Nous avons tous de la valeur aux yeux de Dieu. Nous avons une femme adulte, pauvre et marginalisée. Selon la loi juive de l'époque, les pertes de sang rendaient cette femme rituellement impure. Pendant 12 ans, cette femme a probablement vécu dans des restrictions sociales importantes. Jésus s'est laissé toucher par cette femme. Cette femme ne lui a pas transmis l'impureté, mais c'est Jésus de préférence qui lui a transmis la restauration et la vie. Et de l'autre côté, nous avons une jeune fille issue de la famille d'un notable religieux. Une jeune fille qui est mourante. Le contact avec le cadavre rendait impure une personne. Mais Jésus lui-même prend la main de la jeune fille morte. Jésus lui a transmis la vie. Et la jeune femme ou la jeune fille n'a pas transmis la mort à Jésus. Jésus s'arrête pour l'un comme pour l'autre. La dignité d'une personne ne dépend ni de son âge, ni de son statut social, ni de sa réputation. La compassion et la vie de Dieu sont plus fortes que les exclusions et les barrières sociales. Que vous soyez enfant, jeune, adulte, pauvre, riche, intelligent ou moins intelligent, Jésus ne fait pas de différence. Troisième, avant-dernière leçon, l'engagement des parents pour les enfants. Et là, je n'ai rien à vous communiquer, car nous sommes tous dans le même combat. Nous avons tous besoin de mettre de côté notre tunique de chef de synagogue pour nous jeter aux pieds de Jésus, pour nos enfants, dans la prière. Surtout quand les choses se compliquent, quand ils rentrent dans l'adolescence ou dans la préadolescence. Que Dieu nous aide. Et comme je le dis, je n'ai pas de leçon à nous donner, car il y a 2 semaines, j'ai oublié ma propre fille à la maison de musique à Alès. Je suis arrivé à la maison sans elle, parce que j'ai oublié. Mais nous devons quand même nous engager à prier pour nos enfants. Enfin, dernière leçon, mes chers amis, que le texte nous laisse. Dieu a le pouvoir sur la maladie et sur la mort. Jésus dit pour la dame malade, « Ma fille, ta foi t'a sauvée, pars dans la paix et sois guérie de ton mal. » Et pour la jeune fille, il l'a pris par la main et lui dit, « Talita, koumi, jeune fille, lève-toi. » Cette puissance manifestée par Jésus nous encourage à continuer à lui faire confiance, à continuer à lui parler pour nous-mêmes et pour nos enfants. Que le Seigneur nous bénisse tous. Je vous invite à vous lever. Nayata, quelque chose à me dire? D'accord, non. On va prier et puis on va terminer le culte de cette manière-là. Encore notre Dieu, notre Père, nous voulons te remercier pour ce moment que nous avons eu ce matin, pour ta parole, pour tout qui était présent, pour ce que tu nous as enseigné à travers ce passage. Merci de bénir ta parole dans nos cœurs et de bénir aussi cette parole dans les cœurs de nos enfants qui sont présents dans ce lieu de culte. Continue, Seigneur, à les bénir. Seigneur, je prie pour que tu veilles sur nos enfants, que tu les préserves dans ce monde et qu'ils continuent à grandir vraiment dans la foi. Nous savons que les années à venir vont être difficiles, mais nous te les confions, Père. Veille sur nos enfants et nous prions vraiment que ta grâce les accompagne, que ta protection soit sur nos enfants. Nous te prions, Père, au nom de Jésus-Christ. Amen. Une parole de bénédiction, que la grâce, l'amour de Dieu le Père, la douce et intime communion de l'Esprit-Saint soit et demeure sur cette communauté et particulièrement sur nos enfants, dès maintenant et à jamais. Amen. Bon dimanche et bonne semaine.
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1: Bonsoir à tous et merci d'être à notre écoute. Tout de suite, retrouvez l'émission de Rémi Goujon, Frères de Chaussures, une émission musicale consacrée au rap. On vous souhaite une bonne écoute et une bonne soirée.

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1: Et bonsoir à toutes et à tous. Merci d'être à notre écoute. Tout de suite, nous vous proposons une rediffusion de l'émission La Funky Factory. On vous souhaite une bonne écoute.

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navigateur de votre smart device connecté à l'adresse www.radiogrilleouverte.com grâce au tout-puissant et bientôt omniscient grand interweb. Bienvenue dans la dernière Funky Factory de cette cinquième saison. Saison 2025-2026. Comme d'habitude, ce sera une promenade à travers une culture sincère, raisonnée et résolument antifasciste. Ça reste important de le répéter à chaque fois. N'oubliez pas, si vous avez un problème avec l'antifascisme, posez-vous de sérieuses questions, relisez des bouquins d'histoire, je sais pas, il y en a ras-le-bol. Bon, bref, nous sommes le 12 juin, il doit être à peu près...

passé cette saison dans l'émission. Sélectionné par les facétieux animateurs de la Funky Factory, j'ai nommé Reggie Lapouki, Bronstache, Alain Frost, Leroux, Mystikri ou par un ou une des DJ que nous avons invités cette année. Bon, Leroux, je tiens à te faire mes excuses directement déjà, car étant donné que tu ramènes tes morceaux dans ton ordi, j'ai aucune ref. Du coup, j'ai sélectionné un morceau des tiens dans cette compile pour cette émission. Alors, 27 morceaux, c'est varié, c'est frais, ou c'est plutôt old, mais ça reste en tout cas du putain de bon son. Bon, pour rappel, vous pouvez retrouver toutes nos émissions sur le site de Radio Grille Ouverte, mais aussi sur le compte SoundCloud intitulé tout simplement et sobrement La Funky Factory. Un grand merci aux plus fidèles et performants du meilleur des techniciens du 30, François c'est le F et le F c'est le S, François le sang froid, et merci également à RGO pour sa confiance renouvelée une cinquième année, et on se retrouve l'année prochaine, hein, sans déconner, on se retrouve l'année prochaine. Hein. Bon, c'est parti pour la funky, et tout d'abord un morceau sorti il y a 5 mois qui sent le Krusty Traveler d'Outre-Manche, des jeunes Alox, de la Bebar, Sound System, guitare, Jungle Beats et Camtar. Le groupe c'est New Age Collective et le titre Rave Convention, et après c'est Go la compile autoroute Funky Factory de l'année. 27 titres, je donnerai aucun nom. Shazam en action, à l'année prochaine Inch'Allah, bisoutek les filles, bisoutek les mecs et bisoutek à tous les autres aussi.

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